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0: Vous écoutez Les Curieux, épisode 2. Les moustiques. Première partie, les secrets et leurs piqûres. Salut à tous, moi c'est Maceo.
1: Et moi c'est Jean.
0: Nous avons créé cette émission pour vous faire découvrir les mystères de la vie, que vous soyez enfant ou adulte.
1: Dis donc Maceo, j'espère que le studio est bien protégé, parce que je n'ai pas envie de servir de repas à notre invité du jour.
0: T'inquiète pas, je ne pense pas qu'il y en ait dans le studio. Mais aujourd'hui, on s'attaque à la bête noire de nos soirées d'été, les moustiques. Je suis sûre que toi aussi tu as déjà hurlé de rage en pleine nuit en essayant d'en écraser un dans le noir.
1: Oh oui, et souvent plus. Des fois je me suis même retrouvée en pleine nuit à me mettre des claques dans le noir.
0: Ah, je te comprends. Moi non plus je les aime pas. Ça pique, ça gratte et des fois ça fait mal. Mais est-ce qu'on se pose vraiment les bonnes questions? À quoi servent-ils? Pourquoi boivent-ils notre sang? Et surtout, comment leur échapper? Allez, enfile ta combinaison anti-insectes, on plonge dans le monde secret des moustiques.
1: Attends Maceo, commençons par le début. À quoi servent-ils, ces insectes qui ne font que nous embêter? Est-ce qu'on ne pourrait pas les supprimer de la planète sans regret?
0: C'est une bonne question. Et j'avoue qu'au moins, comme ça, notre problème serait réglé. J'aimerais te dire que les moustiques, ça sert à rien. Mais en réalité, ils ont un rôle important dans la nature. D'abord, les larves de moustiques vivent dans l'eau et servent de repas à plein d'animaux, comme les poissons, les grenouilles et les libellules.
1: Moi, j'ai une mare dans mon jardin. J'ai plein de poissons et de larves de libellules. Mais je n'ai aucune larve de moustique.
0: C'est peut-être justement parce que tes poissons et les larves de libellules les mangent. Ensuite, les moustiques adultes, même les femelles, se nourrissent de nectar de fleurs. En volant de fleur en fleur, ils participent parfois à la pollinisation, un peu comme les abeilles. Enfin, ils sont une source de nourriture importante pour de nombreux oiseaux et chauves-souris. Bref, même s'ils nous agacent, se passer complètement d'eux pourrait perturber certains écosystèmes.
1: D'accord, c'est important pour la nature, mais ça saoule quand même. En plus, souvent le soir, ma mère crie « Éteins ta lumière, sinon tu vas attirer tous les moustiques de la galaxie dans ta chambre !» Impossible de bouquiner tranquille. Bon, c'est vrai ou c'est un mythe, cette histoire de lumière?
0: C'est un grand mythe. Accroche-toi bien, la lumière n'attire pas vraiment les moustiques. Enfin, sauf si tu as encore une vieille ampoule qui chauffe. Mais aujourd'hui, nous avons tous des LED, donc plus de problème.
1: Quoi? Mais tout le monde dit ça? Qu'est-ce qui les attire alors?
0: Ce qui les fait surtout venir, c'est notre chaleur corporelle, l'humidité et surtout le gaz carbonique que nous rejetons quand nous respirons. En gros, pour eux, on est une énorme balise géante qui brille, mais de chaleur et d'odeur. Les moustiques se fichent généralement que ta lampe soit allumée ou éteinte. Ils te repèrent grâce à notre chaleur et notre transpiration et à certaines odeurs. Donc tu peux garder ta lumière pour lire tranquillement. Par contre, évite de rester couvert de sueur. Prends une douche.
1: Super, je vais pouvoir laisser ma lumière allumée parce que franchement, lire à la lampe de poche sous ma couette, c'est pas très pratique en été. Mais alors Maceo, pourquoi viennent-ils nous sucer le sang? C'est des vampires? Ils ont faim ou quoi?
0: Eh bien figure-toi que c'est une autre idée reçue. Déjà, première info capitale, les moustiques mâles ne piquent jamais.
1: Attends, tu veux dire qu'il n'y a que les filles qui nous attaquent? Tu fais du sexisme chez les insectes maintenant ou quoi? Tu me déçois, Maceo.
0: Mais non, en fait, il faut savoir que seules les femelles piquent. Et ce n'est pas pour se nourrir de notre sang, comme je l'ai dit. Elles se nourrissent plutôt de nectar de fleurs, comme les mâles. Non, si le moustique maman pique, c'est uniquement parce qu'elle a besoin de protéines et du fer contenu dans notre sang pour faire grandir ses œufs. Sans ça, pas de bébé moustique. En gros, quand tu te fais piquer, tu finances la crèche des moustiques.
1: Charmant. Mais on m'a dit que les moustiques tigres n'ont pas besoin d'eau pour pondre. Est-ce que c'est vrai?
0: Eh bien, pas exactement. C'est ce qui le rend particulièrement surprenant. La femelle moustique tigre peut pondre ses œufs alors qu'il n'y a pas encore d'eau. Elle les dépose sur une paroi humide ou sur une surface située juste au-dessus d'une future petite réserve d'eau. Cela peut être la paroi d'une soucoupe, d'un seau, d'un vieux pneu ou même d'un endroit de terre humide.
1: Donc, elle peut pondre dans la terre même sans eau?
0: Oui, elle peut pondre sur un sol humide ou sur une surface sèche qui risque d'être recouverte par l'eau. Les œufs peuvent rester en attente pendant plusieurs semaines ou plusieurs mois.
1: En attente de quoi?
0: Ils attendent qu'il pleuve ou que le niveau de l'eau monte. Lorsqu'ils sont finalement recouverts d'eau, ils éclosent et donnent naissance à des larves. C'est une véritable stratégie de survie. Même si le récipient ou le sol s'assèche, les œufs peuvent rester là et attendre la prochaine pluie.
1: Donc, vider un récipient ne suffit pas toujours?
0: Malheureusement, il faut aussi le vider, le nettoyer ou le retourner régulièrement, car des œufs peuvent rester collés sur les parois. L'ANSES recommande notamment de vider les coupelles et récipients ou de les remplir de sable afin de conserver l'humidité sans laisser d'eau stagnante.
1: Alors le moustique tigre pond ses œufs avant même que l'eau arrive ?
0: Voilà, c'est pour cela qu'il faut surveiller les petits récipients qui peuvent accumuler de l'eau après une pluie, même lorsqu'ils semblent vides.
1: Eddy, c'est quoi cette histoire de triple aiguille, de dard ? J'ai entendu des trucs bizarres là-dessus.
0: Oui, accroche-toi bien. Ce que je vais te raconter est mille fois pire qu'un film d'horreur. Quand un moustique te pique, il n'a pas simplement qu'un dard. En réalité, sa trompe contient plusieurs petites pièces très perfectionnées. Certaines petites pièces servent à scier la peau en douceur, si bien qu'au début, tu ne sens presque rien. D'autres écartent les parois pour créer un tunnel. Une autre partie injecte un produit anesthésiant et anticoagulant. Ce produit permet au sang de circuler sans se bloquer. C'est aussi la salive des moustiques qui provoque souvent le bouton rouge et les démangeaisons. Et enfin, une dernière qui permet d'aspirer le sang.
1: Erk ! C'est une vraie machine de guerre ce truc ! On me dit tout le temps que si je me fais piquer, c'est parce que j'ai la peau sucrée ou que je mange trop de bonbons. C'est vrai ?
0: Eh bien non, ce serait un mythe. Les moustiques n'ont pas de radar à friandises. Ce qui pourrait les attirer, ce serait notamment notre groupe sanguin. Ils semblent avoir une préférence pour certaines personnes, notamment celles du groupe O. Ils seraient également influencés par la quantité de bactéries invisibles qui vivent naturellement sur notre peau. Mais bon, on n'en est pas sûr. Rien n'est prouvé scientifiquement. Mais apparemment, plus tu aurais une odeur de peau particulière, plus tu pourrais devenir une cible intéressante pour eux. Donc, pour conclure, tu peux continuer à manger des bonbons. Cela ne devrait rien changer à leur appétit.
1: Attends, si ce n'est pas le sucre, qu'est-ce qui change notre odeur alors ? Mes parents prétendent que la bière attire les moustiques. Tu as déjà entendu parler de ça ?
0: Ah, désolé pour les fans d'apéro, mais certaines études ont effectivement observé que les personnes ayant bu de la bière pouvaient attirer davantage les moustiques. L'alcool peut modifier la température du corps et la transpiration. Pour les moustiques, cela peut envoyer un signal olfactif intéressant. Un peu comme si un panneau géant était installé au-dessus de toi avec écrit « Open bar pour les moustiques ».
1: Bon, en vrai, les boutons, c'est désagréable. Mais ce qui me saoule le plus, c'est quand ils nous harcèlent la nuit. Et tu as remarqué que quand on allume la lumière, là, bizarrement, il n'y a plus personne.
0: C'est une excellente question. Mais pour comprendre où ils disparaissent et pourquoi ils sont si difficiles à écraser, il faudra attendre le prochain épisode.
1: Quoi ? Tu nous laisses avec les moustiques cachés dans la chambre ?
0: Eh oui, dans le prochain épisode, nous verrons où il se cache, comment il fait pour esquiver nos mains, pourquoi il bourdonne et combien de temps il vit.
1: Alors rendez-vous au prochain épisode dans 2 semaines pour l'épisode 2 intitulé « Les moustiques, les ninjas volants ».
0: Salut à tous,
1: salut à tous.
0: Bientôt pour de nouvelles aventures.

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1: Bonjour et merci de commencer votre journée avec nous. Aujourd'hui, c'est le 124e Réveil créatif. Et un petit correctif pour ceux qui nous ont suivis le mois dernier, 123e, voilà, on me fait des signes. Et justement, un petit correctif par rapport à ceux qui nous ont suivis le mois dernier, j'avais annoncé qu'on était la 14e saison de Réveil créatif. Alors on a recompté sur nos doigts, on a commencé en 2012 et c'est bien la 15e saison de réveil créatif. Si on s'est pas trompé, hein. Donc voilà. Donc au nom de toute l'équipe de Réveil Créatif, je vous remercie d'être là. On est aujourd'hui au Grand Bazar. Je vais passer le micro à Karine qui va nous dire un peu là où on est, et qu'est-ce qu'on y fait quand il n'est pas 8h30 ou 9h le matin.
2: Ben bonjour, merci au Réveil Créatif d'avoir choisi le Grand Bazar. Ça fait la troisième fois qu'on vous accueille et c'est toujours un plaisir d'être réveillé avec vous le matin. Le Grand Bazar, c'est quoi ? C'est un espace culturel de quartier sur Terre-Cabade, Jolimont. On accueille à la fois des expositions tout au long de l'année et également on a des ateliers de dessin, de yoga, de qigong, de guitare tout au long de l'année. On n'est pas obligé de s'inscrire toute l'année, et puis après on a des stages également, on appelle stage les week-ends, les vacances scolaires. On inclut les cuisiniers dans les artistes, donc régulièrement ils viennent faire des pop-up culinaires sur les expos que l'on a pour mettre un pep supplémentaire, qu'ils soient cuisiniers, qu'ils soient parfumeurs, qu'ils soient magiciens, qu'il y a eu de l'effeuillage burlesque. Voilà, on essaie de croiser tout un tas d'artistes sur des événements notamment de vernissage et pour égayer les expos qu'on accueille. Voilà, je vais pas prendre plus de temps. Je vous remercie. N'hésitez pas. C'est grandbazar.art si vous voulez avoir la totalité et voir une vue d'ensemble sur ce qu'on propose. Merci beaucoup.
1: Merci Karine. Donc aujourd'hui, on va parler avec Benjamin Marquebiel d'archéologie, de créativité d'archéologie. Avant de te passer la parole, Benjamin, remercier nos partenaires. Donc nos partenaires Rose Lab, le Rose Lab qui nous prête son vélo électrique là, cargo qui est garé juste devant. Saveur et Harmonie qui nous offre rue de la Colombette, qui nous offre le thé et le café. L'espace Étincelle Coworking qui nous accueille pour nos réunions mensuelles. Je regarde si j'oublie rien. Et Campus, ah oui, j'allais oublier Campus FM, donc qui fait la captation et qui nous propose également le podcast. Voilà Benjamin, écoute, je te laisse la parole pour une vingtaine de minutes et puis ensuite on poursuivra avec les questions de la salle.
3: Ça roule, merci Benoît. Donc j'ai 20 minutes, je lance le chrono pour éviter de trop me disperser. Voilà, on m'a dit il y a 20 minutes. Bonjour à toutes, bonjour à tous. Alors pour les auditeurs, auditrices de la radio, bonjour à vous également. Vous pouvez pas le voir, mais la salle est plus que remplie. Donc merci d'être venu aussitôt le matin. Merci Benoît pour la présentation. Merci au Réveil Créatif pour l'invitation à cet événement. Donc moi je m'appelle Benjamin Marquebiel, je suis archéologue de formation, préhistorien. Donc je m'intéresse à notre vieille histoire. Et en fait, pour démarrer tout ça, quand Jean du Réveil Créatif m'a proposé de participer à cet événement, ma première réaction, ça a été de lui dire « Mais je suis pas créatif, moi je suis scientifique. Est-ce que t'es sûr que vraiment je suis la bonne personne pour participer à ce genre de format? Qu'est-ce que je peux dire, moi, scientifique, sur la créativité? Je veux dire, c'est pas mon truc, je suis pas artiste. » Il m'a dit « Si, on est sûr. » Bon, d'accord. Donc on a réfléchi, enfin j'ai réfléchi de mon côté, et c'est vrai qu'au fil des discussions, au fil de la préparation de ce Réveil Créatif, et d'ailleurs merci pour toute la petite préparation en amont, il y a tout un travail réalisé par l'équipe du Réveil Créatif pour préparer ces interventions, en fait ça a été l'occasion de m'interroger sur ça. Finalement, est-ce que être scientifique, c'est être créatif d'une manière ou d'une autre, et où se cache la créativité dans les sciences? Finalement, j'ai trouvé de la créativité, donc je me dis que je pouvais venir, voilà, finalement. Ce qui explique donc ma présence ici. Je regarde un peu mes notes pour éviter de me perdre. Moi, j'ai deux métiers actuellement. Je suis chargé de communication, donc du laboratoire d'archéologie Trace, qui est un gros labo, pas forcément très connu, mais qui est l'un des plus gros labos d'archéologie de France, qui est situé au laboratoire, sur le campus de l'université Jean Jaurès à Toulouse. Et puis à côté, j'aide aussi les chercheurs, les chercheuses à monter leurs projets de recherche, à leur trouver des financements, etc. Donc ça, c'est mes deux occupations du moment. Mes deux formations, je suis chercheur en archéologie. Alors, l'archéologie, déjà, ça évoque quoi ? Si on revient un petit peu sur les premières images comme ça qui appellent des choses quand on parle d'archéologie, souvent déjà c'est un métier un peu métier rêvé de gosse quoi. Je sais pas si vous connaissez des enfants qui un jour vous ont dit moi je voudrais être archéologue. Moi j'en connais un certain paquet. Voilà, il y en a qui lèvent le doigt dans la salle. Et moi c'était exactement ça en fait. J'ai toujours voulu être archéologue. Et d'ailleurs quand on a préparé l'émission, on m'a demandé mais ça te vient d'où cette envie d'être archéologue ? Je dis j'en sais rien. Voilà. Quand Jurassic Park est sorti, moi je voulais déjà être archéologue. Quand j'ai découvert Indiana Jones, c'était le cas aussi, donc je saurais pas vous dire, voilà. Mais c'était un rêve de gosse. Alors c'est un rêve de gosse que les parents inquiets des fois n'encouragent pas forcément, parce que c'est vrai que c'est un peu précaire. On sait pas trop combien ça gagne un archéologue, mais a priori pas beaucoup, donc c'est pas toujours encouragé. Moi j'ai eu de la chance, du coup merci à mes parents qui m'ont toujours laissé le champ libre, et donc j'ai pu plonger dans ce genre d'études. Alors l'archéologie, c'est marrant parce que ça évoque beaucoup de choses. Je sais pas ce qui vous vient à l'esprit là quand on parle d'archéologie. Il peut y avoir plein de trucs. Souvent, il y a cette idée d'être sur le terrain. Voilà, on imagine l'archéologue souvent à quatre pattes, en train de gratter avec un outil de dentiste ou une brosse à dents. On aime bien les dentistes pour dégager des trucs très très minutieux. Donc c'est un peu l'archétype dentiste, quoi. L'archéologue dentiste très minutieux. Et puis à l'autre extrémité du spectre, on a l'archétype Indiana Jones. Voilà, archéologue Indiana Jones. Voilà, on part, on fait le tour du monde en volant un petit peu des reliques, enfin ce côté très aventureux, très aventurier, etc. Oui, alors Indiana Jones, moi j'aime bien, personnellement j'aime beaucoup Indiana Jones, il fait n'importe quoi, voilà, c'est pas du tout un archéologue, c'est un pilleur de tombe. D'ailleurs dans les films récents, ils se moquent un petit peu de lui, enfin voilà, ils ont compris un petit peu le truc, mais c'est un aventurier, voilà, c'est un aventurier, donc c'est pas par là que vous allez apprendre ce qu'est l'archéologie. Par contre, ce qui est vrai aussi, et c'est une figure assez ambivalente dans le milieu des archéologues, il a quand même amené un capital sympathie assez incroyable à notre métier. Voilà, c'est-à-dire que si on parle d'archéologie, on a cette image qui arrive, et de suite, ça fait une entrée très pop culture qui permet de rentrer dans l'archéologie en débunkant beaucoup de choses. En fait, c'est intéressant, Indiana Jones, parce qu'il suffit de prendre tout ce qu'il fait, et en fait, on dit, non, ça, c'est pas comme ça que ça marche, et en fait, ça permet de parler de la réalité du métier, en prenant finalement tout ce qu'il fait de travers et tout ce qu'il fait de manière complètement délirante. Donc il y a ce côté ambivalent. Qu'est-ce que c'est en vrai le métier d'archéologue ? Bon, c'est très loin d'Indiana Jones. Hein, on passe pas notre temps à courir autour du monde en faisant s'effondrer des temples. C'est pas le but en fait. C'est un métier assez différent qui demande beaucoup de patience. Alors, effectivement, on a ce côté minutieux, outils de dentiste, brosse à dents, etc., même si c'est pas nos outils de prédilection, mais il y a ce côté, voilà, minutieux, très rigoureux, de patience, etc., qui fait qu'on a, ces clichés-là sont assez vrais, quoi. Et c'est très associé au travail de terrain. On a une part de notre travail qui se fait sur le terrain, puisque ce qui fait la spécificité de l'archéologie, c'est justement d'aller littéralement sortir du sol nos sujets d'études, à la différence d'un historien qui va aller dans les archives, lire des textes. Nous, littéralement, on exhume ce qu'on appelle le mobilier, en fait, hein, tout objet sorti du sol, du mobilier archéologique. Donc on va le chercher sur le terrain, donc il faut pouvoir le sortir du terrain. Mais cette partie terrain, finalement, c'est qu'une petite partie du boulot, qui occupe finalement assez peu de temps. Avant ça, il y a tout un travail de recherche bibliographique. On lit beaucoup, on va parcourir beaucoup d'articles, d'ouvrages. On voit ce qui a été fait, quelles recherches ont déjà été faites, qui a dit quoi sur quel thème de recherche. Il y a le côté constitution d'équipe aussi, puisqu'un archéologue travaille jamais seul. Là encore, à l'inverse d'Indiana Jones, qui a l'air d'être spécialiste en tout. Ça, c'était vrai il y a un siècle et demi. Maintenant, les archéologues et beaucoup de scientifiques, hein, d'ailleurs, travaillent en équipe. Donc, il faut pouvoir constituer une équipe en fonction de ce qu'on veut faire. La manager aussi, arriver à faire qu'une équipe fonctionne. C'est des vrais métiers qu'on sait plus ou moins bien faire d'ailleurs. Quand on parle du terrain, bah, il y a réfléchir à la logistique de terrain. Qu'est-ce que j'ai marqué? Voilà, étudier, de la partie étude. Tout ce qu'on sort du sol, bah, il faut pouvoir l'étudier. Savoir comment aller interroger les objets, comment faire parler les objets de nature parfois très, très différente. Il y a l'idée de d'ensuite enclencher des démarches, la démarche scientifique, c'est-à-dire faire des hypothèses, proposer des solutions à un problème et puis les tester, voir ce qui marche, voir ce qui marche pas, rédiger des articles, des rapports, écrire, etc., etc. Donc ça fait beaucoup de choses. Tout ça étant donc très rigoureux et cartésien. Voilà. Quand je reviens à la première sollicitation du réveil créatif, voilà, moi j'avais cette image du scientifique très très carré et justement quelque part qui même s'empêche peut-être d'être créatif parce que bah il faut qu'on colle à cette démarche scientifique très très carrée et cartésienne. Sauf que en fait, en reprenant tout ça, je me dis mais finalement si on reprend tous ces éléments, toutes ces différentes étapes dans le travail de l'archéologue ou du scientifique de manière générale, ben en fait la créativité elle se cache un petit peu partout. C'est-à-dire que dès les premières étapes, quand on va commencer à s'intéresser à un sujet de recherche, quel qu'il soit, on va faire un petit état des lieux sur ce qui a déjà été écrit, sur qui a travaillé sur ce sujet de recherche ou cette période, etc. Donc on va aller lire des choses. Mais déjà, le fait d'aller lire des choses, ben, qu'est-ce qu'on va lire? Quelles sources on va prendre? Est-ce qu'on va coller au sujet? Est-ce qu'à un moment, on va se dire, mais peut-être qu'il faut prendre un peu des chemins de traverse, aller lire des choses qui sont pas forcément en lien évident avec le sujet, mais qui pourraient donner des idées, qui pourraient nous permettre de partir sur d'autres voies? C'est un peu ce qu'on appelle la sérendipité en recherche. La sérendipité, c'est l'idée de trouver des choses qu'on n'avait pas prévu de trouver, mais qui émerge au cours d'un processus qui est un petit peu, on se balade et puis bah tiens ça on n'avait pas pensé à le chercher, mais finalement on l'a trouvé. Donc ça c'est intéressant, ce côté sérendipité. Y a ça, et puis derrière, une fois qu'on a un petit peu fait cet état des lieux, on va pouvoir identifier des zones d'ombre, des choses qu'on sait pas, des problèmes. Voilà, typiquement, si je prends mon exemple à moi, quand je suis parti faire mes recherches en master et ensuite en doctorat, j'avais envie de m'intéresser à la préhistoire. Alors la préhistoire, c'est vaste, hein. C'est des millions et des millions d'années. Donc à un moment, faut resserrer le focus, sinon on part très très loin. Et moi, il y avait une période qui m'intéressait parce que j'avais rencontré un prof à l'époque, Nicolas Valderon, qui m'avait passionné sur ces trucs-là. C'est une période pas du tout connue. En préhistoire, on connaît les grandes périodes, le paléolithique, le néolithique, l'âge de la pierre taillée, l'âge de la pierre polie. Et ben entre les deux, en Europe, il y a une petite période pas connue qu'on appelle le mésolithique. Le mésolithique, ça dure pas très longtemps. Enfin, à l'échelle de l'archéologue, ça dure 5000 ans. Mais bon, 5000 ans, c'est pas énorme, quoi. 5-10 000 ans, même. Ce mésolithique, en fait, c'est intéressant parce que, enfin, moi, je trouvais ça intéressant. Imaginez, nous, Homo sapiens, tels qu'on est actuellement, à toutes nos capacités cognitives, etc., notre environnement, tel qu'il serait si on laissait la nature reprendre ses droits, donc des forêts peuplées de cerfs, de chevreuils, de sangliers, etc., mais un mode de vie de chasseur-cueilleur. C'est-à-dire oublier le côté sédentaire, oublier le côté producteur de nourriture, c'est-à-dire que pour se nourrir, il faut aller cueillir, il faut aller chasser, il faut aller pêcher. Donc ce mésolithique, je trouvais intéressant, il y avait une espèce de miroir, en fait, c'est nous, mais en mode chasseur-cueilleur. Voilà, je trouvais ça assez intéressant, assez rigolo, quoi. En termes d'altérité, ça permettait de se projeter dans d'autres solutions assez intéressantes. Et donc, quand j'ai voulu aller vers cette période-là, moi, je voulais travailler là-dessus. Et on m'a dit, ah bah tiens, justement, pour ce mésolithique, il y a des choses qu'on ne sait pas. Et notamment, on connaît beaucoup de choses sur l'outillage en pierre de ces populations, mais on connaît très peu de choses sur leur outillage en os. Alors pourquoi s'intéresser à l'outillage en os? Parce qu'il faut imaginer qu'à la préhistoire, on n'a pas de métal. Donc imaginez-nous tout ce qu'on a en métal, voilà, enlever tout ça. Ben, faut trouver des alternatives, faut trouver des matériaux, des matières premières qui vont remplacer le métal. Donc on a quoi? On a la pierre, et puis on a tout ce qui est ce qu'on appelle les matières dures animales, donc l'os, le bois de serre, etc., pour fabriquer plein d'objets. Alors c'est un truc qui est complètement oublié, on fabrique plus grand chose en os de nos jours. Il y a des petites choses qui perdurent encore, mais c'est plutôt de l'ordre de la marqueterie ou vraiment des arts créatifs. C'est vraiment quelque chose qui s'est perdu, mais à l'époque, voilà, on savait pas, on avait pas d'informations sur l'outillage en os de ces populations. Donc on m'a dit, bah là, il y a une zone d'ombre. Voilà. Donc allons-y. Mais une fois qu'on a identifié cette zone d'ombre, bah, il faut bâtir, et là on revient sur la démarche scientifique, il faut bâtir toute une problématique. C'est-à-dire comment on va aller résoudre ce truc-là. Alors problématique, c'est rigolo. D'ailleurs, problématique, c'est un mot qui est hyper à la mode. Je ne sais pas si vous allumez les infos des fois. On parle beaucoup de problématiques. Il y a toujours des problématiques. Il y a des problématiques en ce moment de maintien de l'ordre, notamment. Il y a des problématiques tout le temps. Voilà, dans la vie politique, notamment, et on identifie souvent beaucoup les hommes politiques ont souvent ce mot-là à la bouche ou les décideurs, etc. Il y a une problématique. Là, c'est une problématique. Sauf qu'une problématique, c'est pas tout à fait ça. Il y a un peu un glissement qui s'est fait. En fait, quand les gens parlent de problématiques, souvent, c'est devenu un peu un synonyme de problème. C'est-à-dire qu'au lieu de dire problème, on met problématique, ça fait un mot un peu plus long, ça fait un peu plus, je sais pas, c'est mieux, un peu plus chic. Donc on dit problématique. Sauf que c'est pas ça, en fait. Une problématique, c'est pas juste un problème. C'est identifier un problème, une zone d'ombre, quelque chose qu'on connaît pas, mais c'est beaucoup plus large que ça. Ce qu'on entend par problématique, en science, c'est à la fois identifier un questionnement, mais, proposer aussi comment le résoudre, le caler dans un espace, dans un temps. Donc c'est vraiment beaucoup plus large que ça. Une problématique, c'est un vrai, une vraie construction théorique sur laquelle on va se poser plein de questions et se dire, bon, bah là on a un problème, comment on peut le résoudre ? Qu'est-ce qu'on peut aller utiliser comme méthode, comme méthodologie, comme spécialité, avec qui on va s'entourer, de qui on va s'entourer pour résoudre ce problème. Et là, en fait, on retombe sur ce côté créatif, puisque ne serait-ce que bâtir une problématique, bah, faut déjà pas mal turbiner, faut réfléchir à des choses, faut proposer des voies peut-être un petit peu différentes, un petit peu alternatives. Donc cette question de ne serait-ce que bâtir la problématique qui est à la base, en fait, hein, de la démarche scientifique. Bah, ça demande de la créativité. Voilà. Et par définition, un chercheur, finalement, il doit être créatif parce que s'il ne fait que refaire ce qu'ont fait les personnes avant lui, bah, ça avance pas, en fait. Donc, il faut forcément aller emprunter des chemins de traverse. En fonction de cette problématique, je l'ai évoqué rapidement tout à l'heure, bah, il va falloir peut-être constituer une équipe, trouver des collègues spécialistes de telle ou telle approche pour travailler ensemble et essayer de résoudre un problème de manière un petit peu plus peut-être alors innovante, moi j'aime pas trop, ça fait un peu novlangue néo-managériale, mais bon, il y a quand même cette idée là de faire des choses différentes, de le faire différemment. Donc il faut trouver des personnes qui peut-être ont développé des manières de travailler, des manières d'étudier différentes. Donc là aussi, constituer cette équipe, savoir avec qui on va travailler et comment on va travailler ensemble, bah, ça nécessite quand même de réfléchir en termes de créativité, quoi, pour pas refaire les mêmes choses et finalement se heurter continuellement aux mêmes problèmes parce qu'on propose les mêmes solutions. Et puis il y a le terrain, voilà. Alors s'il y a bien un truc sur lequel on est finalement très très très créatif en archéologie, c'est le terrain. Le terrain, c'est vraiment au centre de nos problèmes, enfin de, j'allais dire de nos problématiques. Oui, de nos problématiques, mais c'est aussi un problème. Puisque la partie terrain, je le disais tout à l'heure, on va sur le terrain, on va faire des fouilles archéologiques, hein, pour aller chercher de nouvelles traces, des nouveaux matériaux, des nouveaux mobiliers, etc., pour essayer de résoudre des questions scientifiques. Et le terrain, ah ben là, il faut vraiment être créatif, quoi. C'est-à-dire que quel que soit le terrain, que ce soit une grotte dans le Lot, une mission dans le désert en Afrique, une opération d'archéologie subaquatique, donc sous l'eau ou dans la mer, il y a plein de problèmes qui se posent. Le problème de l'accès au site. Comment est-ce qu'on va descendre dans une grotte et on doit y amener du mobilier, du matériel d'études. Comment est-ce qu'on va sécuriser les lieux? Comment est-ce qu'on va arriver à fouiller de manière efficace sans piétiner au fur et à mesure qu'on sort les choses? Il y a plein de questions, en fait, qui se posent sur le terrain. Et alors là, les archéologues, ils sont très très bons pour ça. On est des super bricolos. Voilà, on est des bricoleurs. C'est-à-dire qu'on bricole tout le temps, notamment quand on est sur le terrain, pour trouver des solutions. Voilà, comment est-ce qu'on va acheminer, 50 kilos de matériel au fond d'une grotte, parce qu'on a besoin de scanner en 3D la grotte. Bon, bah voilà, et bah, débrouillez-vous, trouvez une solution. Comment est-ce qu'on va amener un système de carottage qui pose plusieurs centaines de kilos au milieu du désert, voire au milieu d'un lac, parce qu'on a besoin d'aller faire des carottages au fond de ce lac et qu'on est au milieu de rien. Faut trouver des solutions. Voilà. En général, on arrive à les trouver. Et en plus, on arrive à les trouver avec derrière des contraintes budgétaires qui font qu'on n'a pas beaucoup de sous. Donc, faut arriver à jongler avec tout ça. Et en fait, c'est toujours pareil, la contrainte amène la créativité. Donc, en général, en science, et alors, pour ce que je connais en archéologie, on n'a pas énormément de financement, bah, du coup, on est obligé de trouver des solutions créatives pour s'en sortir. Donc, il y a ce côté terrain. Et puis, des fois, il y a des solutions même qui peuvent être surprenantes. on revient sur le cliché de l'archéologue qui gratte avec ses pinceaux et ses outils de dentiste. Mais en fait, le premier outil qu'on va utiliser en général en archéologie, bon, sauf quand on est dans une grotte, là ça marche pas, mais le premier outil qu'on va utiliser pour déblayer sur de grandes surfaces et de manière efficace, c'est la pelle mécanique. Voilà, la pelle mécanique, c'est l'outil, le premier outil utilisé par les archéologues. Alors, les gens sont un peu surpris en général quand ils arrivent sur les chantiers qu'il y a une pelle mécanique qui est en train de faire des trous. Et en fait, ça marche super bien. Et si vous avez un bon pelliste derrière ses manettes, une pelle mécanique, elle peut vous faire des petits décapages, c'est-à-dire enlever une couche de terre de manière très uniforme sur 2 cm, et puis paf, d'un coup comme ça, et puis dès qu'on voit quelque chose qui émerge, on dit hop, on stoppe, et on va regarder avec une truelle et être plus précis. Donc l'arrivée de la pelle mécanique dans l'archéologie, ça a changé pas mal de choses, mais encore fallait-il à l'époque se dire, on va utiliser le plus gros outil de BTP possible pour aller déterrer des trucs de quelques centimètres. Bah, ça marche super bien. Donc voilà une voie créative, quoi. Créative et efficace. Et puis, une fois cette opération de terrain posée, notre problématique bâtie, cette opération de terrain posée, bah, il faut réfléchir aux hypothèses. Et là, se dire, bon, bah, voilà, comment on peut expliquer un point d'ombre, comment est-ce qu'on peut amener des nouvelles réflexions. On va bâtir des hypothèses, c'est-à-dire qu'on va, quelque part, se projeter, on va inventer des scénarios et voir finalement, dans le panel de scénarios qu'on aura inventé, qu'est-ce qui marche, qu'est-ce qui marche pas. Donc là aussi, la créativité, elle est vraiment au cœur du travail, puisque l'idée, c'est de réfléchir, de proposer des choses, de voir ensuite si ça marche ou si ça marche pas. Mais la créativité, elle est là encore au cœur du travail du scientifique, puisqu'il faut imaginer des choses. Alors, faut imaginer des choses, sachant que, à la différence des artistes, nous, on va pas pouvoir partir dans des propositions finalement sans retenue, puisque derrière, il va falloir qu'on les teste. Le travail de scientifique, là, il est vraiment différent de celui d'artiste, puisque on a besoin de créativité pour proposer des choses. Mais on a besoin derrière de les tester, de voir si elles fonctionnent ou si elles fonctionnent pas. On fait une petite pause musicale, voilà. Il n'y a pas de mal. Donc voilà, cette question de la créativité, elle est là aussi dans l'idée d'imaginer des choses, mais en ayant derrière la nécessité de les tester. Donc finalement, est-ce que le scientifique, il a une part artistique? Est-ce que c'est un peu un artiste, finalement, quelque part? Bah, je dirais oui, c'est un artiste, mais dans le sens où il engage des fois des démarches créatives, mais où il va devoir à un moment les tester, voir ce qui marche, voir ce qui marche pas. Mais finalement, on retrouve des choses assez proches, hein, en réfléchissant finalement à ce qui fait un petit peu le propre des artistes et des scientifiques. Le doute, je pense que c'est quelque chose d'important. Dans l'approche créative, dans l'approche artistique, il y a toujours une part de doute, quoi. On doute toujours de c'est un peu le moteur, quoi, de la créativité. Et alors, en science, on doute tout le temps. Enfin, on est même, c'est le but du truc, quoi. C'est de douter. De se dire, est-ce que ça, finalement, est-ce qu'on en est sûr? Et on est toujours en train de douter. Ce qui peut être un peu, d'ailleurs, désarçonnant quand on présente le travail de scientifique, c'est qu'on a l'impression qu'on est toujours sur des sables mouvants, qu'on n'a pas vraiment de certitudes. C'est pas ça, c'est qu'on a des certitudes jusqu'à ce qu'on puisse prouver que ces certitudes ne sont plus bonnes. Mais c'est quelque chose qui est continuellement en mouvement, c'est quelque chose qui est finalement très organique, un peu comme l'art, quoi, finalement. Ça bouge toujours, on repousse toujours les frontières, et l'idée, c'est ce qu'on discutait il y a pas longtemps avec des collègues, pour faire de la recherche, c'est bête à dire, mais en fait, il faut des chercheurs et des chercheuses. Il ne faut pas des trouveurs et des trouveuses. Parce que si on a des gens qui trouvent, qui font que trouver, ça ne marche pas. Ce qui est important, justement, c'est de chercher. C'est d'aller emprunter le chemin que personne n'a jamais pris avant. C'est d'avoir une approche que personne n'a jamais développée avant. Parce que refaire des choses qui ont déjà été faites, bah, l'intérêt de la recherche, il n'est pas là. Voilà. C'est pour ça que, bah oui, un chercheur, il cherche. Voilà. Mais en fait, c'est normal. C'est son but et c'est son rôle, même si souvent c'est critiqué parce que, ouais, la recherche, quand même, ça coûte cher, et puis vous cherchez, et puis quand est-ce que vous trouvez, gna gna gna gna gna. C'est pas le but. Voilà. Si vous voulez des gens qui trouvent, c'est les ingénieurs. Voilà. Les ingénieurs, eux, ils ont un problème, ils trouvent une solution, etc. C'est des métiers différents, c'est des approches différentes. Et ils peuvent le faire, je pense, avec créativité. Je sais pas s'il y a déjà eu des ingénieurs invités au réveil créatif, mais faut être aussi sacrément créatif. Voilà, donc évidemment, j'ai prévu trop de trucs à vous dire, donc je vais devoir couper parce que je vois qu'on en est déjà à 20 minutes. Ce que je voulais conclure là sur tout ça, est-ce qu'un scientifique, du coup, une scientifique est créatif, est créative? Je pense que oui, et je pense que tout ça, ça relève de l'humain, ce côté créatif. Alors, je ne sais plus qui disait ça. Je me demande si ce n'est pas Jean-Jacques Hublin, qui est un archéologue en activité actuellement, qu'on croise des fois dans des reportages ou à la télé. En tout cas, voilà, quelqu'un du milieu a dit, mais ce qui fait le propre de l'homme, finalement, ce n'est pas les outils, parce qu'il y a plein d'animaux qui utilisent des outils. Ce n'est pas le fait de se promener sur deux pattes, parce qu'il y a plein d'animaux qui se promènent sur deux pattes. On a toujours, c'est toujours cette question, qu'est-ce qui fait le propre de l'homme? Et pour lui, donc pour Jean-Jacques Hublin, il me semble, j'ai pas vérifié mes sources, donc j'espère qu'il n'écoutera pas le podcast du Réveil Créatif, c'était ce qui faisait le propre de l'homme, c'était de se raconter des histoires. Finalement, c'était de partager des idées, des réflexions, des intuitions, et puis de se retrouver, alors que ce soit au coin du feu il y a 20 000 ans, ou aujourd'hui, ce matin, à 8h30 au Grand Bazar, et de partager, de discuter, de confronter, et parfois même avec de parfaits inconnus. Et ça, c'est assez particulier à notre espèce. Donc ce côté, proposer des histoires, soit les inventer, comme le font les artistes, soit les proposer, les tester, les attaquer et voir ce qui marche le mieux, comme le font les scientifiques, ben je me dis que finalement, on est dans le propre de l'humain, finalement.
1: Merci beaucoup, Benjamin.
3: Mais avec plaisir.
1: Le temps des questions de la salle. Vos questions?
3: Le micro arrive.
4: On a un micro accroché à un fil.
3: Le fil se déploie. Le micro s'approche.
5: Alors, donc oui, vous, bon. Merci pour l'exposé. Donc, votre métier ne fait pas trop rêver parce que on abandonne la balayette et la curette pour la pelle mécanique et après on découvre que votre recherche c'est plutôt on trouve quelque chose et après tout se déroule en laboratoire, d'accord, en recherche, etc. Donc et rien n'est figé, quoi. Tout est évolutif, d'accord. Mais c'est vrai que moi, je pensais que les archéologues, on pensait dans les grottes, vous savez, en ramper, machin. Et là, vous êtes en gants blancs, tout, voilà. C'est vrai. Vous n'avez pas besoin du manucure pour les ongles, après, c'est formidable.
3: Si, moi, je l'ai aussi, moi, je l'ai quand même.
5: C'est vrai que, comme vous le proposez, c'est une découverte. Je ne pensais pas que les archéologues, c'était tout ça. Mais pour moi, ça ne me fait pas rêver, voilà.
3: Alors,
6: Oui, alors moi c'est une question très pragmatique. C'est comment vous identifiez les terrains en fait pour aller chercher? Parce que je sais pas, est-ce que c'est il y a le particulier qui trouve un objet sur son terrain ou est-ce que c'est des gens qui vous ont dit bah on a commencé à chercher quelque chose à un endroit puis tiens on est tombé sur quelque chose qu'on n'attendait pas? Comment ça se passe?
3: Alors, dans l'ordre. Alors, effectivement, j'avais que 20 minutes, voilà. Donc, j'ai pas pu rentrer dans le détail. On n'abandonne pas la balayette, la curette et tout ça. Non, non. On met la pelle mécanique au début, mais après, plus on se rapproche des objets, plus on revient sur nos outils, nos truelles, etc. Donc, on est toujours les mains dans la terre. Effectivement, il y a beaucoup de choses qui se passent en laboratoire, et ça, je voulais un peu c'est bien de le souligner parce qu'on n'a pas souvent cette idée de qu'est-ce qui se passe en fait après la fouille. La fouille, ça nous occupe un mois dans l'année, c'est déjà super. Il se passe beaucoup de choses effectivement en laboratoire. Alors on est rarement en gants blancs. C'est vrai que ça c'est plutôt les. Non, mais c'est vrai qu'on a ce cliché du laboratoire et des paillasses, des gens en blanc, etc. Ça c'est plutôt la chimie, la physique. Nous c'est pas trop le cas. Alors je vous aurais bien dit venez au laboratoire. Bon en ce moment vu le mouvement lycéen et on les soutient, le laboratoire est fermé parce que le campus est fermé. Mais on a régulièrement, on ouvre régulièrement notre laboratoire. Donc n'hésitez pas, suivez le compte Instagram du laboratoire UMR5608 Trace. Vous tapez Trace Toulouse. On met tout ça sur notre compte Instagram, sur notre compte LinkedIn. Donc venez et on vous fera rentrer dans le laboratoire avec plaisir. Donc voilà, il y a effectivement, on imagine les archéologues comme vous dites dans les grottes, etc. Ça fait partie du métier, mais c'est vrai que derrière, faut bien en avoir conscience. On ne fait pas que ça, on n'est pas que sur le terrain et on a beaucoup de temps en laboratoire. Mais c'est là que ça, voilà, que les choses infusent et qu'on peut se poser sur ces choses-là. Mais c'est bien de le dire parce que c'est vrai que si les gens arrivent en se disant ouh, allez, on va faire le tour du monde sur des missions à longueur d'année et qu'en fait il faut rester devant l'ordinateur et dessiner des silex de 5 mm de long pendant 35 heures par semaine, ça peut refroidir certains, donc faut en avoir conscience. Et pour répondre à ta question sur le comment est-ce qu'on identifie les sites, en fait c'est très variable. Il y a plusieurs possibilités. Déjà, il faut savoir que les fouilles archéologiques, il y en a depuis longtemps. Donc il y a beaucoup de sites déjà qui ont été fouillés, qui ont été identifiés, mais sur lesquels on a regardé qu'une petite partie. Donc en fait, il y a énormément de sites, on les a pas fouillés dans leur intégralité, ce qui est pas le but non plus, hein. Il faut pas tout fouiller parce que peut-être que dans 10, 20, 30, 50, 100 ans, des gens viendront avec des méthodes plus performantes, donc il faut pas tout épuiser, puisque là, c'est ce qui fait aussi le propre de l'archéologue, c'est-à-dire que en archéologie, paradoxalement, on détruit notre objet d'étude au fur et à mesure qu'on l'étudie. C'est-à-dire qu'un site archéologique, en le fouillant, par l'activité même de fouille, on le détruit. C'est-à-dire que personne ne pourra jamais revenir. Un historien, il va consulter un manuscrit, il lit une page, il l'arrache pas pour la brûler. Et nous, on fait ça. Nous, c'est métaphoriquement, c'est ça. C'est-à-dire que le site archéologique, il disparaît au fur et à mesure de notre fouille. Donc, on a une énorme responsabilité de tout enregistrer, de tout sauver, de tout sauvegarder en termes de données. Donc voilà, pour dire que des sites archéologiques qui ont encore besoin d'aller plus loin dans la démarche, on en connaît déjà beaucoup. Ensuite, il y a le coup des gens qui nous disent j'ai trouvé ça. Alors typiquement, voilà, les agriculteurs, parce que les travaux des champs, ça remue beaucoup la terre. Tiens, on a trouvé ça. Est-ce que ça vous intéresse? Ça peut être ça. Ça peut être aussi ce qu'on appelle des campagnes de prospection. C'est avant les fouilles, on va une fois que les labours sont faits, on part avec un groupe plus ou moins grand de personnes, d'étudiants ou de chercheurs, chercheuses, et puis on va parcourir les champs et on voit ce qui a été remonté par les labours. On cartographie ça et en fonction des zones de concentration, on se dit là, il y a peut-être un truc dessous que la charrue a effleuré, et ça nous permet de localiser des nouveaux sites. Et puis il y a tout ce qui est grands travaux. Là, on rentre dans le domaine de l'archéologie préventive, l'archéologie de sauvetage. Typiquement, si la région Occitanie se dit on va faire une autoroute entre Toulouse et Castres. Voilà. Mais ça peut être n'importe quel autre grand travaux. Il y a une obligation dans la loi, et maintenant c'est dans la loi, parce qu'il y a eu énormément de destruction de sites avant ça. Maintenant c'est dans la loi et on a une super législation en France là-dessus. Il y a une obligation de ce qu'on appelle des diagnostics archéologiques, c'est-à-dire qu'avant de bétonner la 69, les collègues archéologues sont passés, ont ouvert des petites fenêtres pour échantillonner, regarder s'il n'y avait pas des choses. Et puis quand on trouve quelque chose, on étudie ces découvertes et on décide derrière. Donc les services de l'État décident, c'est intéressant, c'est pas intéressant, est-ce qu'on lance une fouille ou pas. Et pour le coup, la 69, en termes scientifiques, je parle uniquement du scientifique, je partirai pas, mais ça on pourra le faire en off sur le côté écologique et besoin de tout ça. Mais en termes de scientifique, une autoroute, on sait que c'est un site tous les 2 kilomètres. Donc vous multipliez ça par la longueur de n'importe quel tracé autoroutier. On trouve continuellement des nouveaux sites de cette manière-là. Et oui, il reste encore beaucoup de choses à découvrir. C'est aussi une question qu'on nous pose souvent, mais vous n'avez pas tout remué, non? Non, non, il y a encore beaucoup de choses à trouver.
7: Bonjour. Justement, par rapport à vos recherches sur l'Occitanie, est-ce qu'on trouve beaucoup de vestiges sur le Mésolithique et sur donc ces objets en os, outils,
3: Alors en Occitanie particulièrement, oui, il faut savoir que l'Occitanie c'est hyper riche en termes de patrimoine archéologique. Moi j'aime bien faire un petit parallèle avec la Bretagne. Vous savez, la Bretagne, ils sont hyper connus parce qu'ils ont plein de mégalithes, là, des gros cailloux plantés partout. Et quand on pense mégalithes, on pense à la Bretagne. Mais en fait, en Occitanie, on a beaucoup plus de mégalithes qu'en Bretagne. Sauf qu'on le sait pas, parce qu'ils sont déjà plus petits, ils sont moins mis en valeur, ils sont moins valorisés, on en parle moins. J'ai pas eu le temps de parler de finalement ce qui est un peu mon cœur de métier actuellement, la communication, la médiation, la valorisation, le retour vers le public des recherches archéologiques, mais on a vraiment un manque sur parfois la communication de tout ça. Donc l'Occitanie, oui, il y a énormément de vestiges archéologiques, quelles que soient les périodes. Et sur cette période du Mésolithique, oui, parce qu'en plus on a une longue tradition d'études du Mésolithique à l'université de Toulouse. Ça fait 3-4 générations de chercheurs qui bossent là-dessus, et on a plusieurs sites en cours de fouille, notamment dans le Lot. Des sites actuellement fouillés, je pense à la grotte des Jonquilles, la grotte du Cuzoul de Gramat, qui livrent des vestiges justement du Mésolithique et parfois un objet en os qui a besoin quand même de conditions un petit peu plus particulières pour être conservé. C'est plus fragile, donc on n'en trouve pas partout. Mais oui, l'Occitanie livre énormément de vestiges, toutes périodes confondues, mais notamment sur ces périodes pas très connues. Ah, qu'est-ce qu'on met derrière l'objet? Oui, c'est vrai je parle beaucoup d'objets, mais en fait, nous, les objets, ça nous intéresse pas trop. Ce qui nous intéresse, c'est les gens qui sont derrière. L'archéologie, c'est une science humaine. On étudie les objets, mais derrière, ce qu'on cherche, c'est les gestes, déjà. quels gestes ont été utilisés, comment ces objets ont été fabriqués, avec quels outils, etc., avec quelle intention derrière. Donc, c'est-à-dire, quand on a un objet en face de nous, l'idée, ça va être de comprendre comment il a été fabriqué. Qu'est-ce que ça a nécessité? Par exemple, pour faire un objet en os, il faut des outils en silex pour aller le travailler. Donc il faut sortir, il faut produire un certain type d'outils, ou alors il faut aller s'adresser au tailleur de silex qui lui saura vous produire le truc qui va bien. Et derrière, cet outil, il peut révéler aussi à quoi il a servi. On peut étudier les micro-traces à la surface des outils, ce qu'on appelle la tracéologie. Ça va nous renseigner sur la fonction et le fonctionnement de ces objets. C'est-à-dire qu'en fonction des micro-traces laissées à la surface d'un outil, alors, on va pouvoir, pas toujours, faut que ce soit bien conservé, mais on va pouvoir dire, cet outil-là, il a servi à couper de la viande avec ce mouvement-là. C'était un couteau de boucher, voilà. Cet outil-là, il a servi à couper du bois avec ce mouvement-là, c'était plutôt une hache. Voilà, on va pouvoir identifier la fonction et le fonctionnement de l'objet. Et puis, chaque spécialiste faisant ça sur sa partie, le spécialiste du silex, il va étudier les silex, le spécialiste de l'industrie osseuse va étudier les outils en os, le spécialiste de la céramique, les céramiques. Et puis après, on met tout ça ensemble. D'où l'intérêt de travailler en équipe. Et on essaie chacun, c'est un peu une méthode un peu impressionniste, quoi, comme les peintres impressionnistes, chacun va mettre une petite touche de couleur. Et puis à la fin, on aura un tableau plus ou moins complet. En fonction de si on a beaucoup de vestiges, s'ils sont bien conservés, on aura un tableau qui sera, si on se recule un petit peu, plus ou moins un instantané de la vie des populations il y a un siècle, un millénaire, un million d'années, etc.
8: Est-ce que l'archéologue aujourd'hui utilise l'IA ?
3: Ah, ça c'est une question qui revient de plus en plus souvent. Alors, les sciences forcément se posent toute la question sur cette utilisation de l'IA. Déjà, faut savoir, alors on utilise l'archéologie, déjà elle s'est beaucoup instrumentée ces dernières années. C'est-à-dire que ça a longtemps été une science un petit peu, comment dire, artisanale, sans être péjoratif. Mais depuis plusieurs années, depuis une trentaine d'années, on s'est beaucoup instrumenté, c'est-à-dire qu'on utilise beaucoup d'équipements, des microscopes électroniques, des drones pour faire des vues aériennes, des systèmes de laser, de radar laser pour aller cartographier des vastes zones, des spectroscopes, des spectrographes, enfin pour faire des analyses, etc. Donc on a beaucoup investi tout ce côté instrument scientifique. L'IA, finalement, c'est un outil. Ça peut être vu comme un outil, un instrument scientifique. Qu'est-ce qu'on en fait ? Est-ce qu'on en a besoin ? Voilà. Déjà, qu'est-ce qu'on ferait avec de l'IA ? Alors, en fait, l'archéologie, c'est un peu comme toute science. De plus en plus, l'archéologie produit des données, des masses très importantes de données, ce qu'on appelle du big data. Et il y a un moment où ce big data, un cerveau humain, il est plus en capacité de le traiter. Parce qu'il y a trop d'infos, ça se croise dans tous les sens, c'est compliqué. Alors, on peut encore faire certaines analyses. Mais c'est vrai que pour d'autres, traiter ces big data... ça pourrait être une solution, effectivement, d'utiliser l'IA. Il y a des choses aussi où l'IA peut aider, par exemple, pour faire de la reconnaissance automatique. Je prends un exemple, il y a une spécialité parmi les archéologues qui s'appelle l'archéozoologie, donc c'est les spécialistes des relations entre humains et animaux. Eux, ils vont principalement étudier les vestiges osseux, c'est-à-dire les os qu'on va retrouver sur les chantiers de fouilles. Ça veut dire que pour chaque os ou chaque fragment d'os, parce que souvent c'est fragmenté, c'est en petits morceaux, il va falloir identifier quel animal, il avait quel âge, etc. Donc il va falloir déterminer à qui appartenait ce morceau d'os. Bon, ça prend du temps, ça prend des années de formation, et on peut se dire, on peut fantasmer un petit peu, de se dire, on prend une photo de tous nos milliers d'os, et puis on demande à une machine de reconnaître automatiquement. Elle pourrait le faire. Finalement, il suffit de la nourrir très très fort avec beaucoup de données, et elle fait une reconnaissance automatique. Ça peut être une solution, parce que c'est vrai qu'étudier une collection archéologique, comme c'est couramment le cas, où il y a 10 000 vestiges osseux, c'est long, ça demande des années de reconnaissance pour avoir les trucs dans l'œil, quoi. Donc on pourrait dire que la machine, elle pourra accélérer ça. Oui, mais bon, des fois on est au milieu du désert, on n'a pas de connexion internet, on n'a même pas d'ordinateur ou d'électricité, on trouve un os, et on amène ça à l'archéozoologue. Si l'archéozoologue, il sait utiliser l'IA, mais qu'il s'est jamais formé à reconnaître les os, il va nous dire, on attendra d'être à la maison et de le soumettre à la machine. Donc, il y a quand même on est quand même une science de terrain. Il y a l'intérêt de pouvoir fonctionner sur le terrain. Donc, l'IA, moi, je suis assez partagé parce que je suis pas non plus aussi je pense qu'une question de génération. Moi, quand j'ai été formé à l'archéologie, l'IA, on n'avait pas ces capacités-là. Mais ensuite, par ailleurs, ça commence à se mettre en place. Il y a des programmes de recherche, oui, qui réfléchissent à comment utiliser l'IA dans le cadre de la recherche. Voilà. Et, pourquoi pas ? C'est un outil. Voilà, c'est un outil. Alors, pour manipuler du big data et mettre ça entre les mains de scientifiques qui comprennent, ou de gens en tout cas qui comprennent comment ça marche, pourquoi on le fait, quel est le coût derrière. Parce que la recherche scientifique, mine de rien, c'est très énergivore. Et c'est très productiviste aussi d'un certain côté. Donc pourquoi pas ? Mais bon, voilà, faut savoir ce qu'on fait avec l'IA et si c'est juste pour savoir comment s'habiller le matin, il y a aucun intérêt. Donc, je dirais pas que je rejette en bloc l'IA, mais je rejette en bloc la manière dont, on l'utilise actuellement, tout en voyant que ça peut avoir un outil pour, ça peut avoir un intérêt pour la recherche scientifique.
1: Une dernière question.
4: Pardon. Deux dernières questions.
9: Merci. Moi, c'était par rapport à l'histoire de la discipline l'archéologie. En fait, donc moi, j'avais l'image de datation carbone 14, des choses, voilà, des outils très scientifiques. Est-ce qu'il y a un moment dans l'histoire où est-ce que auparavant c'était moins scientifique, ou est-ce qu'il y a eu un basculement lors de la révolution industrielle ? J'en sais rien. Enfin, voilà, au niveau de l'histoire.
4: Deuxième question.
3: Ouais, vas-y. Je réfléchis déjà aux éléments de réponse sur celle-là, pour pas oublier.
10: Donc j'avais une question sur... Il y a les spécialités de métier, différents corps, donc les fouilles. Le laboratoire, ça passe dans combien de mains à peu près un objet trouvé en fouille ?
3: C'est des bonnes questions. Alors je vais essayer de répondre... manière concise aux deux. Alors, sur l'histoire de la discipline, oui, il y a eu plusieurs bascules. Alors, la révolution industrielle, je pense que l'archéologie s'est beaucoup développée après. On est une science finalement assez jeune. L'archéologie, avec son approche un petit peu moderne, on pourrait dire, c'est pas si vieux. Et si je prends l'exemple de la préhistoire, par exemple, la préhistoire, ça émerge en tant que science au milieu du 19e siècle, dans la seconde moitié du 19e siècle, puisque jusque-là, déjà, la préhistoire, on n'avait pas idée qu'on avait une préhistoire. C'était la Bible qui donnait l'histoire des origines, donc il a déjà fallu inventer. Là, il a fallu être créatif, quand même. Justement, il a fallu se dire, mais en fait, devant l'accumulation de preuves, finalement, l'histoire proposée par la Bible, elle tient pas. Donc, il faut trouver une autre solution. Et là, il faut se dire... mais en fait, notre histoire qu'on imaginait avoir 4000 ans, 5000 ans, selon les textes bibliques, en fait, elle serait peut-être beaucoup plus vieille. Elle serait peut-être racontée en centaines de milliers, voire en millions d'années. Enfin là, le gap créatif, il a été quand même costaud. Et ça a donné des très très gros débats à l'époque. Et donc, la préhistoire, c'est quelque chose qui est reconnu récemment. Évidemment, deuxième moitié du 19e siècle, toutes ces questions de datation carbone 14, d'approche très instrumentée se posaient pas, on n'avait pas ces techniques-là. Donc c'était quelque chose de plus, pas artisanal, mais qui était une science qui faisait avec ce qu'elle avait en termes d'équipement scientifique à l'époque. Typiquement, on pouvait pas faire de datation directe du matériel, on réfléchissait juste à qu'est-ce qui est plus ancien que quoi, et on essayait, avec la géologie notamment, de donner une idée sur les datations. Il y a eu une vraie bascule, je pense, à partir des années 50-60. D'une part, parce que justement, on a des techniques comme ça qui arrivent et qui peuvent être utilisées dans le champ de l'archéologie. Et d'autre part, parce que c'est le moment où l'archéologie va se professionnaliser. C'est-à-dire jusqu'aux années 50, il n'y a pas vraiment d'archéologue professionnel. L'archéologie, c'est un truc que les gens développent à côté, mais il y a peu de gens ou pas de gens qui sont payés à être archéologues. À partir des années 50, voilà, l'archéologie, ça devient un métier, c'est reconnu, notamment au CNRS, etc. Et donc, on va avoir des gens qui vont vraiment se former à l'archéologie en tant que professionnels de l'archéologie. Donc, ils vont finalement s'hyper spécialiser. Et là, on va avoir besoin de spécialistes pour différentes approches, et notamment pour se former sur le maniement de diverses machines, qui fait que maintenant, on a beaucoup d'hyper spécialistes. Ce qui va rejoindre du coup la question d'après. Donc il y a vraiment cette bascule à partir des années 50. Et c'est une bascule qui est d'ailleurs allée de pair avec un peu une déconnexion du terrain. Parce que finalement l'archéologie, c'est quelque chose qui vient du milieu amateur, sans aucun sens péjoratif. Les archéologues, ça a longtemps été les gens qui parcouraient les champs et leur coin, en fait, qui connaissaient à fond leur territoire, leur commune, etc. C'était beaucoup de sociétés d'archéologie, de sociétés savantes, vraiment un travail d'amateur, mais d'amateur pointu, quoi. Et à partir de cette professionnalisation, voilà, il y a eu un peu deux voies qui ont bifurqué. Il y a eu d'un côté les archéologues professionnels, donc qui se sont développés en milieu académique, etc., qui ont aussi d'une certaine manière plus le temps, en fait, de parcourir les terrains ou qui avaient besoin de se spécialiser sur leur approche. Et tant mieux, on a gagné en compétences. Et d'un autre côté, tout ce milieu amateur qui s'est un peu déconnecté, qu'on a un peu déconnecté du milieu académique. Et du coup, il y a vraiment un petit peu deux voies comme ça qui continuent à fonctionner ensemble, mais qui se connaissent pas forcément l'une l'autre. Et ça fait partie des choses en cours. On essaie finalement de refaire converger tout ça. Que les gens qui font de l'archéologie en amateur se sentent légitimes de venir dans les laboratoires, et que les gens dans les laboratoires se disent pas, nous on sait, et les gens qui sont sur le terrain savent pas, en fait. C'est pas l'idée. C'est vraiment arriver à reconnecter tous les acteurs, toutes les actrices de l'archéologie, qui sont nombreux. Parce que c'est une science qui est accessible. D'ailleurs, si ça vous dit d'aller faire des fouilles archéologiques pendant l'été, chaque année, le ministère de la Culture publie une liste des chantiers qui acceptent les bénévoles, alors principalement les étudiants en archéologie, mais en fait, vous pouvez tout à fait candidater et aller faire de l'archéologie. Le deal, c'est vous êtes nourri, logé, et puis on vous apprend le truc, et puis vous bossez sur le chantier. Donc c'est vraiment ouvert comme science. Et du coup, pour rebondir sur la question d'après, je disais, on s'est hyper spécialisé, donc il y a eu beaucoup de spécialités différentes. C'est compliqué de dire dans combien de mains passe un objet archéologique. Ça dépend de l'objet. Ça dépend des moyens qu'on a derrière aussi, des budgets. Plus on a de budget, plus on peut faire intervenir de spécialistes. Mais ça peut facilement monter vite. C'est-à-dire que déjà sur le terrain, on va avoir les fouilleurs, techniciens, techniciennes de fouille, etc. Donc ils vont être ceux qui vont dégager l'objet. Ensuite, on peut avoir des travaux de restauration. Donc des gens qui vont consolider cet objet, éviter qu'il se détériore. Ça fait déjà deux personnes. Plus un premier spécialiste qui va l'identifier. Si on prend l'exemple d'un os, on va avoir l'archéozoologue qui va regarder cet os, qui va nous dire c'est tel animal, etc. Ah, ce serait peut-être intéressant de faire des analyses physico-chimiques pour comprendre peut-être cet animal dans quel environnement il vivait. Est-ce que c'était un milieu ouvert, froid, etc. Donc on va passer par un, deux spécialistes vraiment de l'analyse physico-chimique de tel ou tel marqueur scientifique, tel ou tel marqueur physique. Derrière, on va pouvoir avoir aussi un spécialiste des datations qui va se dire, bah tiens, cet os, il est intéressant, on va faire un prélèvement pour faire une date C14. Ah, bah le C14, il marche pas, faut trouver une autre méthode de datation. Hop, un autre spécialiste. On va avoir un dessinateur, peut-être, ou un photographe qui va produire une image de l'objet. On peut avoir quelqu'un qui va le scanner, donc un spécialiste vraiment de la photogrammétrie, donc ça peut aller très loin. Et derrière, un spécialiste en médiation, par exemple, qui va nous aider à parler auprès du public de cet objet. Donc en fait, ça peut très très vite monter très haut. Donc c'est difficile de répondre, mais ça peut être une personne comme 50 personnes.
1: Merci beaucoup, Benjamin.
3: Avec plaisir. Merci à vous.
1: Merci. On peut applaudir peut-être.
3: Et merci beaucoup à l'équipe du Réveil Créatif qui font vraiment un super boulot derrière de préparation, de discussion, d'échange. Donc, merci beaucoup.
1: On va terminer là pour ceux qui doivent passer à d'autres activités, puis on va rester avec Benjamin pour encore un petit temps et pour essayer de répondre à une question qu'on s'était posée lorsque s'était rencontré. La question c'était grande question. Alors on va peut-être effleurer juste le sujet, mais la question c'était de savoir est-ce que la créativité c'est quelque chose de très contemporain ou est-ce que nos ancêtres Cro-Magnon et Enco étaient déjà créatifs. Donc on va aborder ce sujet-là avec Benjamin pour ceux qui peuvent rester avec nous. Pour terminer, donc remercier encore une fois nos partenaires. Ceux qui doivent y aller, qui doivent aller bosser, allez-y. Hein. Ouais. Vous remerciez nos partenaires, remerciez François et la radio,
3: merci,
1: remerciez le Karine et le grand bazar pour leur accueil. 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Vous dire aussi que prochain Réveil Créatif, vendredi 27 novembre, et on parlera poésie avec Miel Pagès et on aura la chance d'être reçu à l'hôtel d'Acesa. Donc voilà, ça sera je pense un moment particulier pour Réveil Créatif. Et puis voilà, je crois que c'est tout pour les remerciements. Merci beaucoup. Le 27 novembre, vendredi, un vendredi 27 novembre.
3: Coupé.
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0: Ah, je vais pas y arriver. Je suis désolée. Quand on me met la pression pour dire un truc, ça marche pas.
1: C'est là.
0: J'y vais.
1: Ouais, vas-y.
0: C'est Feuillet, un podcast de Mathias Ardon.
1: Parfait, tu peux le refaire à une autre version.
0: On va faire une deuxième version. C'est Feuillet, un podcast de Mathias Ardon.
1: Parfait. Enfin, tu peux avoir une troisième si tu veux, mais on peut s'arrêter là.
0: On peut s'arrêter là.
1: Ok, parfait.
2: Que raconter sur scène ? Nini la pointure, on nous décrit au début de ce dernier épisode d'où lui viennent ses idées de numéro.
3: J'allais dire, ça répond à un besoin vraiment personnel, intempestif de manifester quelque chose. Enfin, il y a vraiment des numéros qui sont... et j'ai plus le terme. Mais enfin, qui délivrent de quelque chose. Après... des fois c'est juste appuyé par des scènes thématiques où du coup ben, faut que je crée un numéro dans ce thème là et du coup je vais aller c'est ça qui va donner l'identité du personnage que je vais incarner à ce moment là mais je me suis calmée beaucoup, mais quand j'ai démarré je pouvais créer peut-être un numéro par mois, ce qui fait que dans mes deux premières années de burlesque, j'ai dû créer une soixantaine de numéros sans problème. Du coup, c'est souvent des one shots.
1: C'était sur les mêmes sujets ou...
3: Et non, c'est ça. C'est que vraiment.
1: À chaque fois, c'était des envies, enfin, c'est des, pour le moment, quoi.
3: C'est des trucs qui. Ben, par rapport au Kalinka, notamment, vraiment, j'étais invitée sur des scènes thématiques et du coup, Stéphane, ben, il aime bien qu'on, ce qui est normal, qu'on ait des numéros un peu inédits. Donc chaque fois, c'était l'occasion de créer un nouveau numéro. Et c'est comme ça qu'on peut se trouver à créer un numéro sur le cannibalisme, tu vois, où là, ça ne répond pas à un besoin personnel, tu vois. Encore que si, en fait, ce qui est fou, c'est que j'ai eu l'idée d'un numéro cannibale juste avant qu'il me parle de sa scène, où je mange mes ex, en fait. Donc si, là, il y avait quand même quelque chose à vivre. Mais après, c'est arrivé aussi, du coup, que je joue des numéros dans une énergie complètement différente de celle que j'y vais. Par exemple, que je suis en pleine rupture et que je dois faire un numéro hyper sensuel, sexy, séduction, alors que c'est pas mon mood. Ou à l'inverse, que je sois hyper joyeuse et que je fasse mon numéro d'une mouche qui agonise, tu vois.
1: Ça te fait du bien quand même d'avoir ces sentiments un peu contraires.
3: Je sais pas si je peux dire que ça me fait du bien. La séduction quand t'es en pleine rupture, c'est chaud quand même. On va pas se mentir. T'es contente de faire que ça soit ton taf et d'être payé pour ça, parce que sinon c'est rude quand même. Ouais. Mais c'est toujours intéressant de toute façon d'échapper un peu à son quotidien. La scène, c'est aussi un monde où tu peux explorer tous les imaginaires et sortir un peu de ton merdier habituel. Donc dans ce sens-là, oui, c'est toujours chouette. Mais il y a des numéros, je te disais, j'ai beaucoup de one-shot et il y en a, pour rien au monde, je les referai. Ah, j'ai fait un numéro où je parle, où j'évoque le viol. Qui plus est, le viol sur enfant. J'ai pas du tout envie de le refaire. Ça se prêtait à cette scène-là. En plus, bah, j'ai interprété la chanson de... je vais plus trouver son nom. Ça, c'est une chanson qui parle qui fait une métaphore avec Anne Sylvestre. Une chanson qui fait une métaphore entre le viol et une maison qui aurait été saccagée, en fait. Et en plus, pour donner cette dimension, ça se passe un peu dans une école, tout ça. J'avais mis une sonorité de glockenspiel, un instrument cher à mon cœur, des petits bruits de cours de récré et tout. Et moi-même, j'étais habillée un peu comme une petite fille. Et en fait, il y a des gens qui n'ont pas du tout écouté le texte et qui m'ont dit à la fin « Oh, c'était mignon, cette petite chanson, là, ouais. Ça nous a changé le... ça nous a changé les idées. » C'était une scène gorlesque, évidemment, hein. Contraction de gore et de burlesque, donc avec des numéros dérangeants. Et ouais, il y a plein de gens qui n'écoutent pas les paroles et qui tombent complètement à côté du sens. Mais moi, c'était intense à vivre pour moi. Et donc, j'avais besoin d'extérioriser ça à ce moment-là, mais j'ai pas du tout envie de le refaire. Il y a des gens qui ont compris, pardon, et qui ont été très touchés. Après, de toute façon, des numéros comme ça, faut vraiment les faire sur des spectacles où les gens sont prévenus. Moi, je mets un point d'honneur, bah, sur même à l'heure actuelle, sur les galas ou les scènes ouvertes que je propose. S'il y a un numéro qui est un peu intense, je fais un trigger warning avant. Ça me semble trop important. Enfin, ça m'est arrivé à l'inverse d'assister à des spectacles où il y avait un peu de tout et où tout d'un coup il y avait un numéro, bah, justement, qui parle de violence conjugale, de viol, de choses comme ça, et où on n'est pas prévenu à l'avance. Et revite tes traumas. C'est pas très très cool. Donc.
2: Miss Clairvoyante.
0: Soit c'est de l'humour un peu potache parfois, Et je peux faire des trucs comme avoir des gags très visuels, comme avoir un soutien-gorge avec deux baguettes magiques au bout du soutien-gorge, ça me fait rire. Soit un truc un peu plus politique et un peu plus dark. Voilà. Il y a les deux qui se côtoient et ça va dépendre là à la Faburlesque. En fait, on a des thèmes sur les scènes ouvertes. Et du coup, le fait d'avoir un thème, moi je trouve que ça m'apporte, ça va guider dans quelle direction je vais vouloir aller.
1: Et c'est vrai que moi quand je t'ai vu sur scène, ce qui m'avait frappé, c'est que tu dégages quelque chose d'assez calme dans la vie, et c'est, sur scène tu te transformes totalement. Et est-ce que tu joues de ça ? T'avais conscience de ça, que ce que tu renvoyais, enfin jouer sur un peu ta propre image ?
0: Oui, je pense que j'en ai conscience. Et puis, alors, il y a le premier numéro que j'ai fait qui n'était pas si. Qui n'était pas tellement lié à mon image, parce que j'étais une créature un peu mystique, et donc il n'y avait rien en rapport avec moi. Mais il y a des fois où ça a un petit peu un rapport avec. Et je joue sur mon image. J'ai fait ma reine la fée, et après je deviens très méchante. Et je joue un peu sur le fait que, oui, dans la vie, je suis assez calme et plutôt réservée. Mais sur scène, c'est pas le cas, et je pense que ça me permet d'exprimer les trucs qui me passent par le cerveau. Et en fait, je pense que j'ai une façade calme, mais qu'il y a toujours 10 000 trucs en même temps dans mon cerveau, et on s'en rend pas compte quand on parle que ça fuse comme ça.
1: Et se mettre à nu, est-ce que ça a été facile tout de suite, ou c'était plus. Comment tu l'as vécu ?
0: Alors, se mettre à nu, ça a été à la fois facile et difficile, parce que. Je pense que je suis restée très longtemps très pudique, par exemple dans les coulisses. J'ai pas comme je pense beaucoup de gens qui font du burlesque, il y a aussi un truc où on tombe dedans parce qu'on a un rapport au corps qui est peut-être plus compliqué que la norme. Et du coup, se mettre à nu, ça a été facile et difficile. Facile parce que je me disais, si t'enlèves des trucs. Le public verra moins ce que le reste de la performance voit pas, et du coup c'était un peu une manière de compenser, de se dire tiens, j'enlève des choses, du coup on voit pas que je danse pas très en rythme ou que j'ai oublié ce que j'allais faire. Et il y a ce truc de magie, et je me souviens de la sensation de la première fois quand je suis montée sur scène où on a un espèce de double sur scène, et je me sentais hyper sûre de moi, et j'étais peut-être même plus à l'aise, on va dire presque nue dans la lumière, que j'étais dans ma vie privée, même avec mon compagnon de l'époque. Et ça avait ce truc fou. Et puis, la lumière s'est éteinte et la chanson a terminé. Et vraiment, je me suis couverte. Je suis rentrée dans les coulisses en courant en faisant « Ah !» En fait, quand c'est terminé, il y a ce truc un peu bizarre. Et c'est là où c'est compliqué à tenir. C'est que, en fait, quand on est sur sa musique, sur son personnage, on est... Bah, c'est comme au théâtre, quand on joue des trucs qu'on ferait pas dans la vraie vie, et moi c'est mon alias de scène qui monte et qui se déshabille. Pour moi c'est plus facile d'aller me mettre à nu sur une scène comme je l'ai décidé que d'aller me mettre en maillot de bain à la plage, quoi. Enfin, c'est hyper bizarre, ça n'a aucun sens, mais il y a ce truc là. Et puis il y a aussi ce côté, le public, déjà. Quand j'étais en Écosse, j'ai travaillé mon numéro plusieurs fois devant les gens du groupe, et c'est d'une telle bienveillance, le public de burlesque est tellement gentil, et il booste, et il encourage, et il fait du bruit, et en fait ça change beaucoup son regard sur moi. Moi je sais que j'en ai besoin aujourd'hui, et que si mon rapport au corps s'est calmé, c'est parce que 3-4 fois par an, je monte sur scène pour me dévoiler.
1: Vous l'avez bien compris désormais, la mise à nu dans les feuillages burlesques est autant, voire plus, psychologique que physique. Derrière chaque effeuillage, il y a une histoire ou un message qu'on veut faire passer. Pourquoi j'ai eu ce désir de m'effeuiller moi aussi ? Lorsqu'il est venu le moment de construire mon propre numéro, j'ai su assez vite ce que j'avais envie de dire. J'ai eu envie d'exprimer quelque chose que je commençais à un peu mieux accepter chez moi, mais qui m'a longtemps torturé l'esprit. Je peux ressentir des sentiments amoureux, du désir, autant pour des femmes que pour des hommes. Je suis bisexuel.
2: Il m'a fallu beaucoup de temps pour accepter ce désir mouvant, fluide. Comme sans doute énormément d'hommes dans mon cas, je ne me sens en accord ni avec les représentations hétérosexuelles traditionnelles, ni tout à fait avec les codes de la culture gay. Et ce qui m'a plu et donné du courage dans les feuillages burlesques, c'est que les injonctions et représentations sont questionnées, moquées, les frontières entre féminin et masculin s'estompent, voire explosent parfois, pour laisser place à l'individu, dans sa complexité, sa singularité. Sur scène, j'ai voulu parler de ma bisexualité, mais de façon positive et joyeuse. Dans la série américaine Crazy Ex-Girlfriend, créée en 2015, Daryl White Fever, le patron de l'héroïne, est bisexuel. Et comme on est dans une comédie musicale, il va s'exprimer sur le sujet en chantant et en dansant dans l'épisode 14 de la saison 1. La chanson s'appelle Getting Bi, qu'on pourrait traduire par devenir bi, se découvrir bi. C'est un jeu de mots avec l'expression Getting By, se débrouiller. I don't know how, I don't know why, but I like lady and I like guys. I realize it's a surprise, but now I see that's just me. It's not like I even try. Je ne sais pas comment, je ne sais pas pourquoi, mais j'aime les dames et j'aime les gars. Je réalise, et c'est une surprise, mais je vois bien maintenant que c'est tout simplement moi. Ce n'est pas comme si je faisais exprès. Sur la scène du cabaret Kalinka, je me suis effeuillé en faisant du playback sur cette chanson. Je vous raconte la suite un peu plus tard dans ce podcast. Et avant, on retrouve Miss Cookie et Nini La Pointure qui racontent leur numéro, à chaque fois des sortes de libération. Miss Cookie. T'avais aussi tes propres numéros aussi ? Ça pouvait t'arriver aussi de...
4: Ah, mais oui. Après, du coup, quand j'ai commencé à goûter à l'effeuillage en faisant des petites transitions comme ça, je me suis dit, moi aussi, j'ai envie d'essayer quand même des numéros purs. Et j'avais pris le premier numéro que j'avais fait, c'était sur un poème de Jacques Prévert, qui est « Je suis comme je suis ». Et c'était vraiment, j'étais accompagnée d'un guitariste, où je chantais cette chanson, ce poème « Je suis comme je suis faite comme ça ». Et c'était très simple, il n'y avait pas une énorme mise en scène, mais c'était une sorte de mise à nu, je voulais le prendre dans ce sens-là, où j'enlevais mon costume de Miss Cookie pour dire « Ben oui, je suis faite comme ça ». Et ça, ça a été mon premier numéro. Et après, j'en ai eu un autre où ça a été... les numéros m'ont accompagné en fonction de ce que je traversais aussi dans la vie. Et après, donc, fraîchement célibataire, je voulais aussi jouer là-dessus. Et j'avais un numéro où souvent j'associe avec la chanson, où je chantais Big Spender, et j'arrachais des morceaux de mon costume, et il y avait mon numéro de téléphone qui apparaissait, et je demandais aux spectateurs, en direct, de m'appeler. Je ne sais pas si tu l'as vu celui-là, non ?
1: Non, celui-là, je ne l'ai pas vu.
4: Et donc, à chaque fois, il y avait bien quelqu'un qui m'appelait ou quelqu'un qui appelait à la place de l'autre. Dans tous les cas, moi, j'attendais. Mon numéro ne continuait pas tant que quelqu'un ne m'appelait pas. Et donc, la personne qui venait était à elle, après, de me faire un effeuillage burlesque accompagné par un autre effeuilleur, bien évidemment, pour ne pas mettre cette personne en difficulté.
1: Ah.
4: Sur la musique de Dirty Dancing. J'avais eu celui-là et après j'ai eu un autre numéro où c'était l'aspirateur.
1: Ah, celui-là je l'ai vu.
4: Celui-là tu l'as vu et où là le principe, je me suis dit mais ce serait génial qu'un aspirateur puisse aspirer les vêtements, enfin des éléments de costume. Et bien ça c'était pas si simple.
1: Oui, techniquement.
4: Parce que techniquement il faut le bon tissu, il faut de la bonne longueur. Enfin c'est comme un magicien quoi, il faut trouver les astuces pour pas qu'on voit tout le trucage. Donc, mais celui-là je le lâche pas parce que j'aimerais le refaire encore, mais je ne pense pas avoir trouvé encore le bon costume. Et bien sûr cet aspirateur finit à un endroit qui procure beaucoup de plaisir avec toute la naïveté bien sûr du personnage. Ce n'est pas volontaire, tout ça est fait par accident. Et j'en ai fait encore un autre et c'était le tout dernier, c'était aux toilettes.
1: Je me rappelle aussi, tu l'as.
4: Tu l'as vu celui-là, où en fait, c'est un personnage qui va dans des toilettes publiques. Et donc, il y avait simplement une porte qui me séparait d'un vrai toilette avec une queue-leu-leu de personnes qui essayaient d'aller dans cette toilette publique. Et il lui arrive plein d'accidents et il se trouve que, elle est obligée de se dévêtir pour aller au bout de son affaire. Et un autre, c'est vrai, c'est là maintenant que j'y repense, en fait, finalement, j'en ai fait plein. J'avais fait la maman aussi, qui était surbookée, c'était à la même soirée. Cette maman qui, à la fois, doit assumer, parce que j'étais donc...
1: Super-héroïne, ouais.
4: La super-héroïne Wonder Maman, où elle doit assurer au boulot, elle doit assurer à la maison, avec son bébé et avec son mari. Et en fait, je jonglais sur ces quatre pôles, avec une bande-son qui accélérait de plus en plus, de plus en plus, où à la fin, elle en peut plus, quoi. Donc oui, en fait, ça a traversé ma vie.
2: Nini la pointure.
3: J'ai un numéro que je vais d'ailleurs bientôt refaire sur scène, qui s'appelle C'est mon choix. Donc sur l'émission télévisée, hein, C'est mon choix. Sur le thème j'ai une poitrine hors norme et j'assume, et donc dans ce numéro je fais plein de trucs chelous avec mes seins. C'est un numéro où je suis très vite en nippies. Nippies, c'est les caches-tétons. Et je fais plein de trucs chelous avec mes seins. Je n'en dis pas plus pour que vous puissiez venir découvrir ce numéro. Mais du coup, quand j'ai fait la première fois ce numéro, d'ailleurs j'ai fait plein de fois, donc c'est peut-être pas la première fois, mais en sortant de scène, j'ai une femme qui m'a dit « J'ai les mêmes soucis avec mes seins, merci de nous représenter !» Voilà, ça c'est extraordinaire. C'est vraiment... Moi, je pense que ce qui me tient le plus à cœur, c'est vraiment à la fois de provoquer des émotions chez les gens, ça, et donc pas forcément... du désir, des émotions vraiment, plein d'émotions différentes, et que les gens me voyant ne se disent pas « Oh là là, elle fait des trucs si extraordinaires, c'est inatteignable ». Un petit peu quand même, faut que je fasse un peu rêver, mais qui se disent « Punaise, elle ose, et moi aussi je peux le faire en fait ».
1: Oui, je peux oser, mais d'ailleurs peut-être pas forcément que dans ce plan-là, je pense que ça pousse à oser dans d'autres plans aussi.
3: Oui, bien sûr, ou déjà juste d'un petit peu mieux accepter son corps. Et c'est pour ça que très vite, après l'expérience avec les diabolesques, petit à petit, j'ai abandonné complètement les cols en résine, les corsets, que c'est hyper chiant à enlever, à remettre, tout ça. Et j'ai dit, attends, j'ai déjà les seins presque à l'air, je peux bien montrer mes vergetures, ma peau d'orange. Voilà.
1: Alors, ça a été progressif, tu t'es aussi libérée sur scène.
3: Oui. Pour moi, ça faisait vraiment partie, le côté libération, il pouvait passer que par là. Après, je sais que c'est pas du tout un... C'est pas forcément le discours qu'on va le plus retrouver dans l'univers du burlesque. Hein. D'ailleurs, il y a beaucoup de... justement, dans le côté burlesque classique, glamour, ça peut tendre après vers la revue cabaret, où vraiment les corps sont formatés, tout le monde se ressemble un peu. Moi, pour moi, c'est tellement important d'avoir de la diversité. C'est vraiment le maître mot.
2: Il est temps de vous parler de comment j'ai vécu mon premier effeuillage. Au début, cela a été une expérience incroyable. Le rapport au public est très particulier dans l'effeuillage burlesque. Il applaudit, siffle, rit, encourage bruyamment pendant tout le numéro. Il est beaucoup plus présent que dans une représentation de théâtre. Cela ressemble plus à un public de concert de rock. Quand sur scène on reçoit un shoot d'adrénaline puis d'endorphine, on se sent comme une rockstar. Ce concentré d'énergie, de bonnes ondes, de bienveillance, quasiment d'amour reçu et grisant. Ce qui est plus dur, c'est l'après. On quitte son personnage flamboyant pour redevenir soi. Aucun de mes proches et amis n'a pu venir me voir. Personne n'avait assisté à ce qui était un coming out. J'avais l'impression que ce que j'avais fait sur scène m'obligeait à un changement dans ma vie privée, à être à la hauteur de ce numéro positif, à assumer sans complexe cette bisexualité. Mais en réalité, l'effeuillage n'est pas magique. Il m'a fallu plus de temps pour assumer cette partie de moi auprès de ma famille ou de mes amis. Je suis même passé par une phase de dépression. Puis j'ai rencontré d'autres personnes dans la même situation que moi. Aujourd'hui en France et dans de nombreux autres pays, des collectifs et associations se structurent sur les réseaux et dans nombreuses villes pour échanger autour de la bisexualité. De plus en plus de livres, podcasts et autres productions culturelles abordent directement le sujet. Je me sens de plus en plus en paix avec ces dimensions de ma personnalité. Retour à Miss Cookie et Nini la pointure qui parlent des risques de confusion ou d'opposition entre le personnage et soi. Miss Cookie.
4: Déjà, ce qui est très marrant dans l'univers de l'effeuillage burlesque, c'est qu'on s'appelle déjà entre nous par nos noms de scène. On m'appelait pas Morgane, moi. C'était salut Cookie, salut Chouchou. Donc déjà, c'était très dur de se dissocier de ce personnage-là, mais même après, je trouve, dans la vie. Parce que quand tu fais des soirées entre copains et qu'on te connaît en tant que Miss Cookie, des fois, t'as l'impression que les gens attendent Miss Cookie en soirée. Mmh. Ben non. Morgane, elle n'est pas la même. Enfin, c'est une part de moi, mais bien sûr, qui est démultipliée. Et je me souviens de gens qui avaient fait déjà le commentaire, mais très gentiment, en disant « Ah, mais c'est marrant, t'es beaucoup plus calme dans la vie. » Ah oui, mais imaginez, si j'étais Miss Cookie à 24, j'aurais plus d'amis. Je pèterais un plomb. Donc, il y a ça qui, je trouve, dans l'univers cabaret, autant dans le spectacle, comme je fais beaucoup de spectacles à côté, on comprend que je joue un personnage, mais je trouve que la frontière, elle est hyper fine avec le cabaret. Et donc, il y a ce truc de « Waouh, les gens sont vite impressionnés parce qu'on se sublime. » Et ça, moi, c'est pas forcément quelque chose qui m'alaise parce que j'aime tellement la proximité avec les spectateurs que c'est pas un truc que j'aime. J'aime bien qu'on ressente de fortes émotions, etc. Mais qu'on me mette sur un piédestal, c'est pas quelque chose qui me fait kiffer. Ça, moi, je sais que j'ai mis du temps à m'en détacher, hein, parce que des fois, je me dis, bon, bah, je vais à telle soirée, donc bon, il va falloir que peut-être je fasse un petit peu de spectacle. Mais ça, c'est moi-même des fois qui me mettais la pression. Mais ça a mis du temps aussi, parce que comme on s'appelle, voilà, il y a Cookie qui vient à la soirée, tout ça. Et c'est pour ça que je trouve que, moi, après, j'insiste en disant, non, mais là, c'est Morgane. C'est pas Cookie. Et du coup, ça veut dire quoi? Que Cookie, c'est mieux que Morgane? Enfin bon, du coup, il y avait quelque chose, une sorte de conflit intérieur entre mon personnage et moi-même. Et je me suis dit, mais je pense qu'il y a pas mal d'artistes qui peuvent vivre ça. Je pense, hein, en tout cas... C'est un peu compliqué.
5: Mais c'était plus toi par rapport aux autres que par rapport à toi-même, en fait.
4: Oui, c'est ça. Oui, c'est ça.
5: Toi, tu savais très bien faire la différence. En fait, c'est les autres qui mélangent un peu les deux.
4: Mais oui, et du coup, bah, après, ça te fait le flou dans toi aussi. Hein. T'es là, bon, attends, je suis qui Voilà.
2: Nini la pointure.
3: C'est plus qu'il y a eu une période où c'était problématique parce que je faisais plus la différence entre... entre l'artiste et la personne du quotidien. J'ai d'ailleurs eu un ex qui m'avait dit « Ah, mais Nini la peinture, elle est tellement extraordinaire, tu devrais être elle tout le temps. »
1: Ah,
3: et ben, j'ai essayé, et c'était pas bien, parce que du coup, ouais, un peu plus diva, très dans l'assurance, mais très, très expansive, très relou, en fait. Enfin, j'ai des amis qui m'ont dit « Ok, t'es chiante, tu fais que parler de toi tout le temps, machin, vas-y, descends un peu. » Et je me suis rendu compte que bah non, c'est pas possible. Je pense que c'est le même symptôme que les actrices qui vont se mettre à fond dans un rôle et qui après arrivent plus trop à en sortir, quoi.
2: Miss Cookie.
5: Puis j'allais dire aussi cette intensité, c'est vrai qu'il y a sur scène, surtout dans le burlesque, et après retrouver la vie. Où il y a moins d'intensité, il y a un peu vieux
4: ça
5: aussi.
4: C'est ça, c'est qu'il y a un shoot d'adrénaline, on est là, on est célébré pendant... Et les numéros sont courts en plus, hein, ça dure 3-4 minutes. On se prend un shoot de bravo, de félicitations, en plus en lumière, bien, enfin... Tout est sublimé et voilà, le retour à la maison, il y a toujours un petit moment où on est un petit peu... Je sais pas comment on dit, mais il y a un petit bad, quoi. On se dit, bon, ben voilà, je rentre chez moi... Je suis tout seul, mais j'ai vécu un moment extrêmement fort. Voilà, c'est comment se l'accaparer, ce moment qui a été formidable, et se dire bon bah il est là, il est en moi, il disparaît pas, quoi.
2: Après quelques années d'expérience, les effeuilleuses et effeuilleurs commencent à avoir du recul sur leur pratique et bien analyser ce qu'ils font sur scène. Illustration avec le vicomte Arbour.
6: Bah, je cherche, et je pense que le burlesque en général cherche avant tout à encourager chaque personne à dire me voilà sur scène et ce que je suis, qui je suis, n'a pas besoin de répondre à des stéréotypes et appréciez-moi en tant que personne et pas en tant qu'homme ou que femme ou que quelque autre stéréotype sociétal dans lequel on peut définir les gens. C'est intéressant les mots masculins et féminins d'ailleurs parce que c'est des mots que j'aime bien questionner et faire prendre conscience aux gens que le mot masculin, par exemple, est un mot qui n'a aucun sens. Enfin, il n'a de sens que par les stéréotypes qu'il véhicule, finalement. Bah, c'est ça que j'aime bien dire sur scène, en fait. Dire, bah, vous me percevez comme un homme, comme une femme, peu importe, j'en ai rien à faire, en fait. Percevez-moi comme une personne sur laquelle vous pourrez mettre des adjectifs pour me qualifier si vous voulez. Donc, si dans un numéro je suis sensuel, ben, très bien, je suis sensuel. Si dans un numéro je suis fort, très bien, appelez-moi fort. Mais ne m'appelez pas viril ou féminin ou quoi que ce soit. Ce sont des mots qui n'existent que par les stéréotypes qu'ils véhiculent. Donc, c'est ça que j'aime bien faire, en fait. Pour moi, la mission est remplie si, au bout d'un moment, les gens, en fait, arrêtent de se poser ces questions. C'est ça que j'aime bien, en général, à la fin d'un cabaret, où en général, on a un arc narratif de déconstruction. C'est qu'au début, les gens se disent, ah ben, tiens, voilà un homme, tiens, voilà une femme, tiens, voilà. J'aime bien qu'au bout d'un moment, les gens se disent, tiens, voilà, voilà un artiste qui est arrivé sur scène, et puis j'ai passé un super moment, et puis j'en ai rien eu à foutre, en fait, de ce qui se passait dans son slip ou dans son string. Peu importe, il portait un smoking ou des talons ou un string ou un déshabillé en plume. C'est une personne qui est venue, qui m'a fait passer un super moment, qui a donné généreusement sa créativité, son énergie sur la scène et qui m'a diverti. Donc j'aime bien que les gens arrivent à arrêter se poser cette question-là.
5: Nini la pointure.
3: Oui, je te disais au départ que pendant longtemps, j'avais l'impression que la scène, c'était le seul endroit où je pouvais être moi-même. Genre, la scène, c'était ma maison, quoi. C'était ma safe place. Et en fait, maintenant que je suis de plus en plus en train de m'accepter et que j'ai plus besoin de... J'ai quand même eu la chance de trouver un compagnon qui m'a direct accepté comme je suis, où j'ai eu besoin de mettre absolument aucun masque. Ce qui est normal, j'ai envie de dire. Ça s'appelle une relation saine. Hein. Voilà. Mais n'empêche que même ma famille, tu vois, le diagnostic, ça a aidé à mieux... comprendre ma façon de fonctionner et dire bon bah voilà, c'est pas qu'elle est trop immature ou quoi, elle arrive pas à gérer ses émotions, bon bah c'est pas sa faute. J'ai plus ce besoin absolument d'être moi-même sur scène. Je suis déjà moi-même au quotidien et du coup je peux plus aller explorer. Je crois pouvoir le dire à ce jour, la seule prof d'FUH burlesque qui ne vit que de ça, alors qui ne vit j'ai moins qu'un SMIC, hein, entendons-nous bien, je vivote, mais c'est vraiment ma seule activité professionnelle, c'est vraiment mon métier. Et donc, même si je galère financièrement, bah, je suis quand même trop fière.
1: C'est pareil.
3: Après, voilà, bah, de toute façon, en vrai, sans monter d'âge, je pourrais travailler plus, je pense. C'est vraiment quelque chose qui me freine beaucoup, parce que la moindre interaction sociale m'épuise. Je digresse très vite et donc c'est pas évident. Donc, je sais que par exemple, si j'ai un spectacle, le lendemain, je peux rien faire du tout. Je vais être dans le canap à agoniser. Je peux pas faire plus de 2 ou 3 cours dans une seule journée, sinon je suis morte, quoi. Donc c'est un parti pris après. Mais j'ai quand même la chance, voilà, de pouvoir organiser mon travail quand je veux. C'est effectivement moi, du coup, qui fais tout le mailing, toute la com. C'est même moi qui crée les affiches. C'est moi qui organise de A à Z les spectacles, les cours chez soi, quand même.
1: Et tu parlais du TDAH. Est-ce que tu t'en as déjà parlé dans des numéros sur scène?
3: Pas encore. Par contre, j'ai fait la paix avec... mon comportement en tant que maîtresse de cérémonie. Je m'explique. Une des choses qui m'a poussée à vraiment accélérer les choses pour avoir mon diagnostic, c'est que des fois sur scène, je digresse complètement. Ça m'est arrivé d'avoir un trou dans une chanson que j'ai composée moi-même. En plus, ça, quand même, c'est beau. Et en fait, au lieu juste de laisser passer ou de chanter autre chose... pendant que la chanson continue, je fais « Ah, j'ai oublié mon texte !» je retrouve mes paroles, je continue à chanter, il y a une petite chose, je fais « Ah, c'était ça les paroles !» Non, mais des trucs improbables. Et à la base, j'avais super honte. Si, j'avais aussi, dans une présentation, j'avais dit « Cette phrase n'arrivera nulle part, je sais plus, je me suis perdue. » Et j'étais super malade, je me suis dit « Mais c'est tellement pas professionnel !» Et déjà, y a des élèves qui m'ont dit « Mais en fait, c'est cool, on te voit sur scène comme t'es dans les cours, en fait, c'est vraiment toi !» Et certes, c'est moins cadré que le travail de MC qu'on a l'habitude de voir, où la personne va savoir son truc au millimètre, mais en fait, c'est cool, et ça te ressemble, et c'est inclusif, finalement. et là, par exemple, la dernière scène ouverte qu'on a fait, il y a un moment, je me suis rendu compte que j'avais oublié de mettre mes chaussures avant de monter sur scène, et je l'ai dit, j'avais le micro, je fais « Ah tiens, j'ai oublié de mettre mes chaussures, bon, tant pis !» je suis montée sur scène, j'ai levé ma jupe, je fais, par contre, j'ai pas oublié ma culotte. Et j'ai enchaîné avec mon numéro. C'était absolument pas prévu que je fasse ça. Ça a fait rire les gens, ça a détendu l'ambiance. Alors après, je dis ça, de toute façon, les gens qui auraient des commentaires négatifs à faire, ils vont jamais me les faire. Donc, s'il le faut, il y a peut-être des gens qui disent, bah dis donc, quand même, celle-là.
1: Ça rapproche un peu, je trouve, du stand-up. Dans le stand-up, oui, ils assument aussi leur bide.
3: C'est vrai, donc voilà, donc...
5: On va retrouver Miss Cookie, qui nous parle de son TEDx. Pour rappel, les conférences TEDx sont des séries de conférences organisées un peu partout dans le monde, où se succèdent des interventions d'un petit peu moins de 20 minutes, où les conférenciers racontent souvent une leçon qu'ils ont tirée d'une expérience de vie.
4: TEDx ou TEDx ?
5: TEDx, ouais.
4: J'ai participé à un TEDx ?
5: Oui, je l'ai regardé.
4: Et ouais.
5: Et c'était une bonne expérience ?
4: Et ça, ça a été assez... Je ne connaissais pas du tout les TEDx. Et on me dit, bon, bah Morgan, mais qu'est-ce que vous voulez que je raconte ? Moi, franchement, ma vie, elle n'est pas non plus faux folle. Enfin, bon, et en fait, j'ai utilisé les feuillages burlesques pour parler de ma vie, justement, de cet enfant timide, etc. Et à la fin, je dis, je suis comme ça et je vous emmerde avec un grand sourire. C'est pas, voilà, pour dire, ben, qu'est-ce que vous voulez que je fasse de plus ? De toute façon, je suis comme ça, avec mes cicatrices, mon parcours. Et ça, ça a été une sacrée expérience, parce que c'était pas une scène, la lumière était très blanche, avec un public pas de cabaret.
5: Ouais, un peu BCBG.
4: Et je pense que personne ne s'attendait à ça, mais j'ai eu de très bons retours, hein, en disant, bah ouais, on s'y attendait pas. Et c'est, j'essaie toujours que les feuillages soient quand même suffisamment justifiés, que ce soit pas gratuit, c'est-à-dire que si je vous montre un bout de moi, hein, mais c'est pas pour rien.
5: Oui. Ouais, t'es arrivée dans ton personnage et après c'était Morgane qui arrivait.
4: C'est comme si j'enlevais mon masque de Miss Cookie. Et ça, ça a été une sacrée expérience. Et ça, je pense que c'est quelque chose que plus tard, pas encore, mais plus tard, je peux encore exploiter. J'aimerais exploiter ce truc de, on est dans le personnage, mais qui est derrière ce personnage ? Qui est l'âme derrière le masque, quoi. Ça, ça m'intéresse.
5: Ah oui, ça t'aimerait revenir sur ça d'une manière ou d'une autre.
4: Ouais. Sur la forme d'un spectacle et pas d'une conférence. Mais ça, ça m'a vraiment marqué, cette expérience-là, parce que jamais j'aurais imaginé faire un truc pareil dans un tel contexte.
5: Et oui, et à la limite, presque le plus dur, c'est peut-être le moment où tu redeviens toi et tu...
4: Et en fait, finalement, dans l'expérience, j'étais plus à l'aise au début. Et plus je me déshabillais, plus je me mettais à nu. Et plus j'étais intimidée, mais à la fois je trouve ça beau pour le spectateur de voir ça. Se dire, ah ben tiens, c'est marrant, c'est pas la même qu'on voit au départ. Puis c'est une façon de dire aussi, vous fiez pas aux apparences, des fois on met des masques dans la vie. Et puis voilà, qui se cache derrière, ça prend du temps.
5: En guise de conclusion, le vicomte Harbour résume ce qu'il aime et ce qu'il fascine dans les feuillages burlesques.
6: Ce qui m'a fasciné quand j'ai vu mes premiers spectacles, c'est le pouvoir du burlesque à faire passer des messages d'une manière festive. Et je trouve que c'est la meilleure des pédagogies, en fait, que les gens, justement, passent un excellent moment et qu'à la fin du spectacle, ils se disent, tiens, j'ai pris conscience, en fait, d'un certain nombre de trucs. Et effectivement, c'est vrai que, bon, vu de l'extérieur, certaines personnes pensent que le burlesque, c'est purement un divertissement sensuel, un peu grotesque, un peu caricatural, etc. Et en fait, ça peut être absolument tout. Et c'est ça qui est magnifique dans le burlesque. Il y a des numéros sensuels, il y a des numéros caricaturaux, grotesques, drôles, etc. Et puis, en même temps, il y a des numéros extrêmement profonds, extrêmement personnels, extrêmement cathartiques pour les artistes, mais aussi pour le public. Moi, j'aime bien dire, quand j'explique ce qu'est le burlesque, c'est une mise à nu au propre comme au figuré. Donc, en fait, on est là pas juste pour montrer son corps, mais à travers les feuillages, on révèle qui on est. Et c'est un processus qui est, je trouve, très profond par essence, et aussi très politique par essence, parce que monter sur une scène et dire « voilà, voilà qui je suis, voilà ce en quoi je crois », même si on n'est pas en train de dire voter pour tel ou tel parti, en fait c'est un acte politique, dans le sens où on dit aux gens, on fait prendre conscience aux gens d'une certaine vision de la société.
5: C'est Feuillé, un podcast de Mathias Sardeuil. Prise de son et montage, Mathias Sardeuil. Logo d'Aldo Bletti. pour ce dernier épisode, quelques remerciements. Merci aux effeuilleuses et effeuilleurs, Miss Cookie, Nini la Pointure, le Vicomte Arbour et Miss Clairvoyante. Merci à la matrice des feuillages, Maë. Merci à l'experte en effeuillage et artiste drague, Livia Suquet, alias Liv Belugio. Merci à Jolie Molly pour ses cours de confiance en soi et ses cours de maquillage. Merci à tous les anciens élèves des cours des feuillages pour leur bienveillance. Merci au Kalinka de Toulouse. Merci à l'équipe de Campus FM. Merci à Eve Guyot pour le soutien au tout début de ce projet. Merci aussi à Larma Hadjadj, amie et camarade d'école de journalisme. Autrice du livre « Nous les transgressives » aux éditions Les Arènes. Son ouvrage très personnel m'a poussé à me dévoiler sur scène et en podcast. Et je n'oublierai jamais sa dédicace. J'espère que mon livre fera résonner la part de transgressivité en toi, qu'il te donnera la force et la douceur nécessaires d'inventer ton propre chemin, loin des injonctions. Le chemin se poursuit. J'espère qu'il y aura encore des rencontres, de l'écriture, de la radio et aussi de la scène. Tout ça en solo, mais aussi en groupe. À bientôt.
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0: seul dicte les règles où les personnages peuvent voyager sans heurts entre le réel et l'impossible.
1: Vous avez vraiment une belle collection, monsieur Zoloc.
0: Moi, ce que je vous ai demandé, c'est une enquête privée sur la bande dessinée.
2: On n'a pas pu tous les rencontrer, mais on en a rencontré plusieurs. On a rencontré British, Hugo Pratt, Christin, Mézières, Mézières, Garnet, Gabouzère, Hugo Pratt, Fournier, Brit Uderzo, Morgot, Peyo, Moïbius, Fred, Tardigot, Uderzo, Fred, Christin, Greg, Pratt, Christin, Gottinger, Fournion, Pétardon, Moïbius, Garnet, Maurice, Maurice, Uderzo, Greg, Gottinger, Gottin, Greg, Gottin, Stop!

0: Bonsoir et bienvenue dans Cours Toujours, une sélection de courts-métrages à découvrir ou à revoir. Dans cet épisode, on parle de 4 courts-métrages de Wes Anderson sortis en 2023, la même année qu'Astéroïde City. On parle de La merveilleuse histoire d'Henri Sugar, Le Cygne, Le preneur de rats et Venin, tous d'une durée de 17 minutes, hormis le premier qui en fait 20 de plus. Tout de suite, Wes Anderson revient sur sa première lecture de ses nouvelles.
1: In the case of Henry Sugar, I read the story as a kid. In the story, Henry Sugar studies a candle flame and tries to learn to see through a playing card. It's so convincing in the book and so interesting, the concept. So the book made a big impression on me.
2: This is a terrific piece of information. This could change my life.
1: Benedict, I had been in touch with over the years and said this would be a great chance to do something with Benedict, who has a real spontaneous kind of attack in his performances when it's called for.
3: The dealer took Henry's plaque and dropped it into a slot in the table. He was a young-ish man with black eyes and grey skin.
0: Entre deux extraits du court-métrage, comme le dit le réalisateur, ces courts-métrages ont tous en commun d'être des adaptations de nouvelles provenant de la merveilleuse histoire d'Henri Sugar et six autres. Ce recueil est écrit en 1977 par Roald Dahl, écrivain et scénariste britannique et, entre autres, auteur de Charlie et la chocolaterie et Mathilda, qui ont été aussi adaptés pour le grand écran. Influencé par le courant français de la nouvelle vague, Wes Anderson nous plonge en plein cœur de son univers, porté par les thèmes de la famille, de la nostalgie et du passage à l'âge adulte, le tout à la croisée de la comédie dramatique, du film d'aventure et du conte surréaliste. D'ailleurs, pour l'anecdote, Fantastic Mr. Fox, film d'animation en stop-motion du même réalisateur sorti en 2009, est également une adaptation du livre éponyme de Roald Dahl.

0: Wes Anderson vient alors apporter sa patte artistique marquée par la symétrie, l'esthétique rétro et les couleurs pastel et voyantes à ses quatre nouvelles qu'il dépoussière. Le premier, La merveilleuse histoire d'Henry Sugar, est celui qui lui vaudra la récompense de l'Oscar du meilleur court-métrage en prise de vue réelle en 2024. Dans cette histoire, Henry Sugar, un homme riche, découvre l'histoire d'un autre homme ayant développé la capacité de voir sans les yeux. Ayant une addiction au jeu d'argent, il y voit là une possibilité de réussite s'il développe le même don prodigieux. Avec des décors gigognes ou amovibles qui renforcent à la fois la théâtralité assumée et la magie du côté conte fantastique, le tout avec évidemment quelques allers-retours entre les différentes narrations, ce mélange peut donner le tournis, être compliqué à suivre parfois, mais c'est captivant et drôle à la Wes Anderson.
1: Bonsoir, Monsieur Sugar.
2: Dit l'employé dont le travail était de ne jamais oublier un visage.
3: Henry Sugar avait 41 ans. C'était un homme riche et célibataire.
2: Étrange. Voici ce qu'Henry lut dans le petit cahier d'exercice bleu.
4: Monsieur, je suis un homme qui voit sans se servir de ses yeux.
5: Il l'a vu, hurlai-je. Il a vu le chariot. C'est absolument incroyable. J'en restais bouche bée.
2: C'est une information proprement fantastique. Elle pourrait changer ma vie. Quelque chose d'extraordinaire se produisit. Tout à coup, il vit à travers sa peau, comme au rayon X, mais plus précisément encore, il vit tout. Désormais, Henry était capable de gagner de l'argent plus rapidement que n'importe qui dans le monde.
0: Le deuxième court-métrage de cette série s'appelle Le Signe. On y suit l'histoire d'un jeune garçon, Peter Watson, harcelé et kidnappé par deux intimidateurs violents, sans cœur et armés. Peter est intelligent et étudie avec passion la faune, en particulier les oiseaux. Son tourment est alors aggravé lorsque les intimidateurs pointent leurs armes sur un magnifique cygne. Tout commence avec une véritable envie de s'enfoncer dans le décor que sillonne l'acteur. Une sorte de couloir extérieur entre deux haies dont surgissent les différents machinistes et le seul véritable personnage du film qui est Peter. Le cygne aborde la thématique du harcèlement avec pour partie de ne jamais représenter les harceleurs mais présente tout de même des dialogues assez plats, une photographie plutôt austère pour ne pas dire dépouillée qui contraste pourtant avec les habitudes de surreprésentation du réalisateur.
6: Ernie avait reçu un fusil pour son anniversaire. Il prit une boîte de cartouches et sortit pour voir ce qu'il pouvait tuer. Arrivé devant la maison de Raymond, il se mit deux doigts dans la bouche et lança un long sifflement perçant. Raymond était son meilleur ami. Il vivait quatre numéros plus bas. Ernie brandit le fusil au-dessus de sa tête.
7: « Punaise !» dit Raymond. « On va bien se marrer avec ça !»
6: Les deux garçons partirent. C'était un samedi matin du mois de mai. Les châtaigniers étaient en pleine floraison et les allées de haies parsemées d'aubépines blanches. À mesure qu'ils progressaient sur les trois sentiers du bocage, Ernie et Raymond tiraient sur tout ce qu'ils voyaient. Bouvreuil, accenteur mouché, fauvette grisette, bruant jaune. Quand ils atteignirent la voie ferrée, c'était 14 oiseaux qui pendouillaient sur une petite cordelette.
7: « Hé !» murmura Ernie en pointant son doigt. « Là-bas, regarde !»
6: Derrière les buissons, il y avait un petit garçon qui observait la cime d'un vieil arbre avec une paire de jumelles.
7: « Watson, ce petit couillon !»
6: Peter Watson était petit et frêle, portait d'épaisses lunettes et avait le visage couvert de taches de rousseur. C'était un élève brillant qui était déjà dans les grandes classes alors qu'il n'avait que 13 ans. Il était calme et poli, aimait la musique, jouait bien du piano, mais n'était pas très doué pour les jeux.
0: Le suivant s'appelle Le Preneur de Rats, où l'on suit Claude, un garagiste qui a un problème de rats. Il engage un expert des ratiseurs pour régler le problème. Celui qui se présente a l'air de bien s'y connaître, mais peut-être un peu trop. Bien que Claude et son employé soient fascinés par ses méthodes, ils sont également très déstabilisés par lui. Dans Le Preneur de Rats, Wes Anderson utilise une unité de lieu. Un garage auto et ses alentours immédiats, mais pas une unité de temps, avec une narration pleine d'ellipses et d'accélération. Les plans jouent partiellement avec la suggestion. Quand le dératiseur est supposé montrer des objets ou animaux qu'il sort de ses poches, alors que les mains du narrateur sont vides et ne font que mimer. Le réalisateur nous surprend lors du point culminant du film. L'inquiétant personnage dégaine une sorte de rat empaillé pour matérialiser un animal supposé vivant, lequel bouge ensuite quelque temps grâce aux techniques d'animation en volume dont Anderson est coutumier, notamment avec L'île aux chiens par exemple. Jouant avec les codes du film d'horreur, la fin reste assez mystérieuse et abrupte, laissant libre cours à l'interprétation.
6: Les rats sont dans la meule, comment vous comptez vous en débarrasser ?
8: L'homme eut un sourire satisfait qui découvrit ses dents. Il plongea la main dans sa sacoche et en tira une grande boîte qu'il soupesa dans ses mains avant de répondre.
3: Du poison, un poison spécial, mortel. Si vous vous faites pincer avec même une cuillerée de ce machin-là, vous passez 6 mois en tôle. Il y en a assez là-dedans pour tuer 1 million de gens. Vous voulez voir ?
9: Oui, je veux bien.
8: Il sortit une pièce de sa poche et fit levier sur le couvercle.
3: Voilà, c'est ça.
8: Il parlait tendrement, presque amoureusement de son produit, tandis qu'il le présentait à Claude.
9: C'est de l'orge, du blé ?
3: De l'avoine trempée dans du poison mortel. Si vous en mettez un seul grain dans votre bouche, votre compte est réglé en 3 minutes. Cette boîte-là, je la quitte jamais des yeux.
8: Il caressa la boîte et la secoua légèrement, nous laissant entendre le doux bruissement des grains.
3: Mais pas aujourd'hui, c'est pas aujourd'hui qu'ils en ont. De toute façon, ils y toucheraient pas. C'est pour ça qu'il faut connaître les rats. Les rats, c'est méfiant. Il n'y a pas plus méfiant comme bestiole. Alors aujourd'hui, on va leur donner de la bonne avoine bien propre qui leur fera aucun mal. Ça fera même que les engraisser. Et demain, on leur donnera la même chose. Et le lendemain aussi, et le lendemain encore. Et ce sera tellement bon que bientôt, vous allez voir tous les rats des environs qui vont débarquer dans le coin.
0: Enfin, le dernier court-métrage de cette sélection est Venin. Lorsqu'un serpent venimeux se glisse sur le ventre d'un Anglais en Inde, son associé et un médecin se précipitent pour le sauver. L'homme est alors contraint de rester immobile dans son lit en attendant que le serpent s'en aille. Lorsque son médecin arrive chez lui et prend connaissance de la situation, celui-ci appelle un autre médecin pour le sauver en cas de morsure. La singularité de Venin réside dans l'interprétation minimaliste du personnage, imposée par la posture de celui-ci et la présence du serpent, jouant alors avec le moindre détail insignifiant de son visage, en particulier ses zygomatiques qui sont explicitement mentionnées dans le récit initial. Présence du serpent, en sommes-nous vraiment sûrs ? En réalité, celui-ci n'apparaît à aucun moment à l'écran, créant ainsi une zone de tension et d'incertitude et faisant de Venin une énigme à laquelle nous devons trouver une solution. Est-ce la perception du personnage qui est détériorée ou le serpent est-il vraiment là, seulement invisible ? Peut-être symbolise-t-il la guerre ou encore le colonialisme ?
10: Il était allongé sur le dos et un drap lui couvrait les 3/4 du corps. Il portait un pyjama rayé et transpirait affreusement. La nuit était chaude, je transpirais aussi, mais pas comme lui. Son visage ruisselant avait trempé son oreiller. Cela m'évoquait la malaria. Qu'y a-t-il, Harry ?
11: Krait.
10: Quoi ?
11: Krait.
10: Krait.
11: Serpent.
10: T'as été mordu par un serpent ? Où ça ? Quand ?
11: Non.
10: Je ne comprenais rien. Je le regardais, interloqué.
11: Crête sur ventre, endormi.
0: Les 4 courts-métrages partagent alors l'esthétique habituelle du cinéaste et les marqueurs typiques de sa mise en scène, par exemple la narration face caméra, ainsi qu'une bonne partie de la distribution qui revient d'un court-métrage à l'autre et joue parfois plusieurs rôles dans un même film, comme Ralph Fiennes, qui est le seul présent dans tous les films, majoritairement comme incarnation de Roald Dahl lui-même. Il partage aussi un principe de pseudo-transparence. Des personnages machinistes sont régulièrement visibles à l'écran pour faire évoluer certains décors ou costumes. Un court texte est aussi présent à chaque générique de fin, expliquant les circonstances de l'écriture de l'histoire originale par Roald Dahl. Quand on regarde cette série de courts-métrages, on a alors l'impression que l'on nous conte une histoire, au bord du lit qui, lorsque l'on ferme les yeux, nous laisse imaginer les personnages articulés, un peu comme dans un théâtre. Je vous invite à regarder ces courts-métrages de Wes Anderson, dont les noms sont bien moins célèbres que ses longs-métrages, comme Grand Budapest Hotel ou encore Moonrise Kingdom, qui par ailleurs est probablement mon préféré de sa filmographie. Sur ce, on se laisse, c'était Court Toujours, merci pour votre écoute et à la prochaine.
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1: 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Adoratrices et adorateurs du trotteur indé, bienvenue sur les ondes ou le stream de votre radio fétiche et prosternez-vous à l'écoute de Propagande musicale. Aujourd'hui, deuxième épisode de la saison 9. Cette programmation est en mode internationaliste car je vous ai concocté des nouveautés aux sonorités torrides. L'escapade musicale et planétaire se compose aujourd'hui de révolutions sensorielles hallucinées, d'héritages hongrois réinventés et d'enregistrements pirates légendaires. Sous vos hurlements d'approbation, on commence avec Sourdure, Elisa Langlois, premier single Le Pebre, tiré d'Outre-Dore, sorti le 25 septembre sur Pangans et Muraille Musique. L'Occitan Sourdure rencontre l'électro-minimalisme, mêlant tradition du Massif Central et influence orientale. Ernest Berger, alias Sourdure, bricole des ponts inattendus pour un genre, la Nova Canzone Occitane, avec des textes intimes et politiques.

0: Vous êtes toujours à l'écoute de Propagande Musicale avec Abbas et Bulgarian Dances, extrait de Nefeljek, sortira le 6 novembre prochain. Le producteur et claviériste hongrois poursuit sa quête de groove cosmique mêlant jazz, musique ouest-africaine, brésilienne, hip-hop et électronique. Nefeljek, ne m'oublie pas, est un titre à double sens, la fleur préférée de sa mère, mais aussi un impératif de mémoire entre deuil et renouveau. Il tisse des collaborations avec la scène folk hongroise et l'impro jazz européenne. À suivre dans l'émission qui a aboli les frontières avec le génie libanais Ziad Rabani, son album Anna Mouchkafer, réédité et remasterisé pour un vinyle le 9 octobre par We Want Sons et Modular. Un classique enregistré en 1985 en pleine guerre civile libanaise dans le studio Bypass de Beyrouth. Ziad Rabani y fusionne musique arabe, jazz funk et bossa nova, créant un son intemporel et culte jusqu'alors disponible uniquement en cassette. Écoutons Chouada Ma Bada.
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Propagande musicale, émission pour les déracinés avec Gaspard Claus. Et un extrait de Cels, un album lumineux, presque guérisseur, sorti chez Infine très prochainement. Après Tinkade, une plage secrète, Gaspard Claus nous emmène cette fois dans un voyage intérieur et cosmique avec Cels. Fidèle à son violoncelle, il le multiplie, le transforme, jouant la vie cellule par cellule. Allez le voir sur scène, soutenez les artistes de manière générale. À suivre maintenant un duo saxophoniste-batteur, Patrick Chiorici et Jason Nazari, qui sortent un disque Here I Am No I le 18 septembre sur We Jazz Records. C'est un hommage poignant à Jamie Branch, disparu trop tôt, un album né de l'urgence et de l'émotion, enregistré en une seule session comme un exutoire. Écoutons un titre énigmatique, Love Song of the Square Roots of Negative One, symbolise peut-être cette musique à la fois concrète et onirique, ancrée dans le réel, mais tendue vers l'abstraction.

0: De retour dans Propagande Musicale, la véritable expérience mystique à l'écoute Eastern Flute Song, composée et interprétée par Don Cherry, accompagnée par Colin Walcott et Léon Thomas, pour ce live, la première édition officielle du concert légendaire daté de 1977, resté pendant trop longtemps un enregistrement pirate. Donc la réédition est attendue le 6 novembre grâce à We Want Sound et Molu de l'Or. Vous atteignez une forme de dépassement, mais le deuxième épisode de Propagande Musicale de la saison 9 s'achève ici, enregistré dans mon studio secret, puis ciselé par un technicien de R de temps. Cette émission voyage désormais dans tout l'univers, qu'il en soit remercié. Cette édition sera rediffusée pour les Philistins goguenards dans les quatre coins de la France. Tous les podcasts et cette liste sont à retrouver sur rdotan.fr. D'ici là, je salue évidemment les maquisards à la lueur débraillée.
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Allez, all this but goodies, et j'en profite pour vous dire que si vous êtes du côté de Tarbes ce week-end ou si vous voulez aller prendre l'air frais de la montagne des Pyrénées, ça se passe Caribbean Night, vendredi 16 octobre, avec DJ Red Chris, qu'on salue, Ashantia et la famille Hurtig.

Et ça se passera au mois de novembre aussi, vendredi 20 novembre, avec l'artiste Tiwoni, Please Di Feu. Allez, on enchaîne directement Studio One Production, Sir Coxon, avec l'artiste Bob.

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1: Allez, le mot de la fin, ce sera pour Bobby Ellis. Now we know. Get from off your seat. Allez, big up à vous tous et à vous toutes. Restez bien à l'écoute des programmes de Campus FM. Prenez bien soin de vous et rendez-vous la semaine prochaine.

Bonsoir toutes et tous, bonsoir Mysterio Camoris, buenas tardes a todas y todos, bravo les jeunes pour vous bouger le cul et montrer un bon paquet de vieux qu'on est encore vivant dans ce pays. Bon, allez, c'est l'automne, il fait gris, il fait moite, il fait tout ce qu'on n'aime pas, donc on va démarrer tranquillement avec de la sombritude. Oui, moi j'invente des mots, c'est comme ça. Proto-Martyr, Hôtel Sona, le 7e et dernier album de Proto-Martyr, marque les esprits. Il faut bien dire que on ne reste pas insensible à la musique du combo de Détroit. Cet album est un vrai marqueur de l'époque, sombre et pince sans rire. Il raconte les USA de l'ère Trump comme pas deux. Et malgré ce goût amer, on se laisserait presque aller à une rêverie où la connerie masculiniste et raciste de la carotte à mèche disparaîtrait. Bon, j'espère que au mois de novembre ça va bouger un peu, mais on verra. En tout cas, ce soir, c'est The Old Hotel qui ouvre l'album et ça va vous mettre dans l'ambiance.

Restons dans l'ambiance Guépinçon. En 1980, j'avais 10 piges et je ne savais pas qui était Joy Division. Je ne savais pas non plus qu'ils allaient m'aspirer dans leur univers ténébreux et mélancolique quelques temps après. Closer, second et dernier album, est certainement leur chef-d'œuvre. Un chef-d'œuvre claustrophobe et obsédant. Bref, ce soir, c'est Passover, un titre fantastiquement sombre qui inspira et donna son nom au premier album des Black Angels. Derrière, c'est Wire, qui reste une valeur sûre du mouvement post-punk originel. Une vraie machine qui se fout des modes, une machine qui produit encore et toujours des albums imparable et excellent. La preuve avec Doubles and Trebles tiré de l'album Change Becomes Us sorti en 2013. La classe.

c'était The Fall. Voilà donc le programme qui va suivre. On pourrait dire deux salles, deux ambiances, mais non. Cela sera tension et introspection. Tricky et son dernier album entre trip-hop et post-punk acide. Et The Fall avec un titre que je vous avais déjà passé en fin de saison dernière. 30 degrés, tiré du dernier album qui est sorti la semaine dernière. Alors un album un petit peu particulier. On en rediscutera de toute façon. L'album s'appelle Postscript et vous aurez droit à d'autres morceaux. Vous inquiétez pas, vous savez que The Fall, c'est un petit peu mon dada. Donc, oui, The Fall, c'est mon Velvet Underground de Manchester à moi. Voilà. Donc, eh ben, on va y aller. Because I don't know, c'est Tricky. 30 degrés, c'est The Fall. C'est toujours le jour du soigneur et c'est ainsi.

Eh oui, Postscript fait bavasser beaucoup de monde outre-Manche, mais on y reviendra, vous inquiétez pas, vous allez lui aussi l'entendre, je pense, beaucoup de fois. Alf Tall Tales, le dernier Abstract, est mon disque de chevet depuis sa sortie. Alors, allons-y, appuyons sur le champignon, I Get Noise.

Pour ceux qui prendraient le tram en marche, le train en marche, le Solex en marche, leurs chevaux en marche, je sais pas moi, leur skateboard, vous êtes dans le jour du soigneur sur Radio Campus Montpellier. Allez, allez, allez, c'est parti pour presque 15 minutes de krautrock. D'un côté, les Allemands de Caméra avec leur kraut version 21e siècle, un brin noisy, et de l'autre, la version psychotropique californienne de John Dwyer avec son gang des Ossies. Quoi qu'il en soit, c'est bon et cela vous emmènera vers une transe parfaite pour cette fin de journée, les amis. Jamhal, ses caméras et Ikate's Reflections is a Trick. C'est les Ossies. On y va.

c'était bien bon ce petit quart d'heure de badaboum badaboum badaboum. Un bien motorique comme on aime. On va passer dans le rouge. Démarrage presque tranquille avec l'excellent Big City de Juan Trip tiré de l'album Consolation. Album plus que recommandable. Melting pot de psychédélisme, d'électronique et de pop. Bref, de tout ce qu'on aime ici. Après, on passe à la tabasse avec Guy Laband et son furieux dernier album Pugnello. Post-hardcore, Indus, Noise, oui, ça doit être ça, je pense. En tout cas, on va décoller avec The Angelus. J'adore ce titre. On y va.

voilà, je me sens mieux. Je pense qu'on avait besoin un petit peu de, hein, c'est comme une fin de manif. Bref. Eh, il est presque temps de se quitter, les amis. Donc, on va se quitter en beauté. Vous avez vu que ce soir, c'était quand même assez automnal. Hein, un petit peu, voilà, c'est pas le printemps ni la fête à Neneu, mais c'était bien. On va quand même vous annoncer que ce soir, il y a Edith Anita qui joue au Salon des Indépendants à Montpellier. Donc, si vous avez envie de vous faire secouer les puces, allez-y, parce que je pense que vous verrez un super concert. Donc, on va se quitter avec Proto Martyr. On a démarré avec Proto Martyr, on finit avec. Je vous avais dit la semaine dernière que nous allions le déguster, cet album. Alors, on va le déguster, le redéguster, encore un petit peu et toujours un petit peu comme on aime. Voilà. Ce soir, Feed the Seaver sera le titre de clôture de l'émission. Avant de se retrouver la semaine prochaine avec un programme qui risque aussi de vous secouer un petit peu parce que c'est bien de se faire secouer, n'est-ce pas? Allez, je vous embrasse, à la semaine prochaine pour le jour du soigneur. Merci à la technique, bye bye, hasta luego.

Bienvenue dans Le Morceau Caché, une nouvelle émission consacrée à un dump de toutes les captures d'écran faites au cours de ces derniers mois en se disant tiens, ça, il faudra que j'écoute, ça a l'air intéressant. Et le premier morceau qu'on va écouter, que je te propose, Flavien, de découvrir, c'est un morceau de Natalia Lafourcade, qui est le morceau d'ouverture de son album. Je trouve que c'est un crescendo absolument magnifique, lumineux, et vraiment tout en douceur. Et le morceau suivant, ce sera Billy Woods, qui continue de sortir des disques. J'ai l'impression qu'il en sort un par mois, lui, et à chaque fois, c'est diablement efficace. Et voilà, il ne déroge pas à la règle avec ce dernier album.

pour continuer, deux recommandations de Joseph Ghosn, que je suis sur les réseaux et qui a toujours des textes super inspirants. Alors le premier, c'est Sun Ra, c'est tiré d'un album que je connaissais pas très bien. En l'occurrence, le morceau s'appelle Tiny Pyramids et c'est ce que je préfère sans doute chez Sun Ra, c'est-à-dire les morceaux finalement un peu plus écrits, même si bien sûr le chaos fait aussi partie de ce qui peut m'exciter chez eux. Et puis ensuite, c'est un projet d'une femme qui fait des disques depuis une vingtaine d'années sous le nom Grouper, entre autres. Et pareil, Joseph Ghosn écrit un texte assez assez beau sur ce qu'elle fait depuis ces deux décennies. Et c'est vrai que il y a un travail notamment autour de la réverb qui est super captivant.

suivre une chanson de Mina, cette chanteuse italienne des années 60-70, dont j'ai appris qu'elle était l'une des précurseurs en termes d'indépendance. C'est l'une des premières artistes à avoir créé son propre label pour rester autonome. Et cette chanson-là, que je ne connaissais pas encore, et pas forcément celle qu'on entend le plus, mais voilà, comme d'hab, avec Mina, c'est très bien enregistré, très bien interprété, et les arrangements sont magnifiques. Et juste après, il y aura un morceau de Clips, qui ont sorti un album l'an dernier. Bizarrement, je l'écoute pas beaucoup, alors que c'est le genre de choses qui pourrait me parler, forcément. Une collaboration notamment avec Pusha T et Pharrell. En tout cas, ce morceau-là est très beau, je trouve. Le reste de l'album me convainc pas forcément autant. Mais voilà. Ça, c'est quand même une réussite. Et notamment parce que ce qui pourrait être considéré comme le sample d'ouverture, ou en tout cas la composition par Pharrell Williams, est quand même très très jolie, quoi.

Deux petites choses maintenant. Celebration d'abord avec un morceau qui s'intitule Don't Stop Dreaming, que j'ai découvert dans une série qui s'appelle The Morning Show. Et alors c'est marrant parce que parfois certaines chansons tombent à merveille au moment précis d'un épisode avec certains personnages à l'écran, voilà. Il y a une sorte de climax qui s'opère et ensuite tu réécoutes le morceau et tu te dis oui, bon. Je sais que ça m'a pas mal fait ça, notamment avec les chansons qui étaient très intelligemment utilisées dans Killing Eve. Mais là, à la réécoute, je me dis, si, quand même, il y a un intérêt à ce morceau-là. Et puis, juste après, ce sera une très jolie chanson, découverte là aussi, un peu par hasard, d'un groupe qui s'appelle Telenovela.

Ce sont deux chansons de J.I.D. que je te propose maintenant. Je connaissais pas trop ce jeune rappeur, relativement jeune, puisque je crois qu'il en est déjà à son quatrième album. École Kendrick Lamar, hein, clairement. Le premier morceau est avec West Side Gun, et je le trouve intéressant parce que il y a une entité menaçante assez marquée, et évidemment c'est un des aspects qui nous plaît en général dans ce genre de hip-hop. Et Malice est sur le morceau suivant, de même que Pusha T Eclipse. Alors c'est rigolo parce que ces trois mêmes gars étaient justement sur le morceau de Eclipse tout à l'heure, et on les retrouve dans ce morceau là avec donc J.I.D. et ils sont aussi invités sur le morceau que je passerai juste après, qui est un morceau de Mobb Deep. Lui aussi continue de sortir des disques à son grand âge, et celui qu'il a sorti l'an dernier contient des choses assez assez intéressantes aussi, en fait, quoique plus conventionnelles, on va dire, dans cette identité hip-hop, mais voilà, qui force quand même le respect. 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
1: Le morceau qui suit, c'est une chanson de The New Eves, qui a sorti l'an dernier un album qui a fait un certain bruit. J'avais pas encore écouté, j'avais juste screené. Et donc j'ai découvert cet album-là. Alors, elles ont, selon elles, inventé un style qui mêle, on va dire, une forme de rock, un peu à la PJ Harvey ou peut-être Electrolane. Elles sont d'ailleurs de Brighton, avec un folklore qui serait un folklore un peu en partie fantasmé, un folklore très très ancien, très ancestral, féminin. C'est un album très intense, je dirais même un peu épuisant en fait, quand on l'écoute en entier. Mais il y a des fulgurances incroyables, et notamment ce morceau-là qui a la particularité d'avoir une intro et une outro que je trouve absolument magnifique, avec ces mélodies vocales ouais, qui sont assez bluffantes.

Voici deux extraits d'un album qui avait fait l'objet d'une capture d'écran il y a quelque temps et dans lequel je m'étais pas encore plongé. Il s'agit d'un rappeur qui s'appelle Micah, M-Y-K-A, et il a fait un album avec Blue, qui décidément est vraiment talentueux et surprenant. Le morceau d'ouverture est vraiment vraiment réussi, notamment parce qu'il y a un sample de toute beauté. Et puis le suivant, bah, c'est une petite surprise. Il s'agit d'un sample de Stereolab. Et alors c'est drôle parce que c'est pas la première fois que Stereolab se retrouve échantillonné sur par un groupe de hip-hop. Mais à chaque fois, c'est une surprise qui fait plaisir. Et c'est drôle parce que c'est jamais facile de rapper sur un sample de Stereolab. Mais ouais, ça fonctionne. Au-delà du petit plaisir de retrouver Mesmordiola samplé dans un morceau de hip-hop, ça fonctionne plutôt bien.

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